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0: C'est toutes des putes.
1: C'est des femmes comme les autres.
0: Ouais, c'est des femmes, c'est des putes. L'avantage avec les putes, c'est que tu sais à quoi t'en tenir.
1: Et ma mère, c'était pas une pute.
0: Mais qu'est-ce que t'en sais?
1: Oh, mais arrête, je le sais.
0: Alors, je dis ça, j'ai rien contre les putes.
1: Mais alors, qu'est-ce que t'as contre les femmes, alors? Tu vois, des fois, moi, je monte avec une pute, ben, je me dis, pourquoi je n'entendrais pas un mot?
0: Tu veux être macro?
1: Mais non, mais c'est pas ce que je voulais dire, mais on sait jamais pourquoi j'en suis arrivé là, ces filles-là. Eh ben, pourquoi je tomberais pas sur une fille qui aurait envie que je la sorte de là?
0: Et pourquoi tu rencontrerais pas directement une fille qui est pas pute? T'as pas baisé qu'avec des putes dans ta vie?
1: Non, non, souvent. Toi, avec qui tu baises?
0: Tout seul.

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y a pas de secret, quoi. Il y a pas de secret, il y a une vérité simple, sobre, cru, quoi. Un truc. Alain, la horde du contrevent, tu la réussiras uniquement, quoi. Uniquement si tu t'isoles. Si tu t'isoles, quoi. Tu comprends ce que ça veut dire, isole? Isola, l'île, quoi. Ton île et tu l'évases au maximum, quoi. Il faut que les gens soient extrêmement loin de toi, mais loin, parce que ton univers sera vaste, quoi, sera immense, sera énorme l'univers, quoi. L'énorme puissance d'univers, quoi. Faut que Caracol, il existe en toi complètement, que Hertov Stroknis, il soit toi, quoi, que Piedro de la Roca, tu le deviennes. Si tout l'univers et tout le vent, tu vives complètement là-dedans, quoi. C'est ça qu'il faut, il n'y a que ça qu'il faut, quoi. Et que tu restes collé au vent, collé au vent, collé au vent, quoi. Et que tu te battes et que tu ne fasses aucune concession sur le reste, tu oublies tout, quoi. T'es pas consultant, t'es rien, la consulting c'est de la merde, quoi. La seule chose qui a de la valeur, c'est quand t'es capable de faire un chapitre comme celui-là, quoi. Ça restera, ça mérite que tu vives, quoi. Tu peux vivre pour écrire ça, ouais. Là, ça mérite que tu vives, quoi, tu vois. Là, t'es pas né pour rien, t'es nécessaire, quoi. T'es pas surnuméraire, comme dirait Sartre, t'es pas superflu, quoi. Là, t'as une nécessité quand t'écris ça, quoi. La nécessité d'être, quoi. Et c'est ça qu'il faut tenir, mec. C'est ça qu'il faut putain de tenir, quoi. Lâche pas le morceau. Tu peux pas enculer, tu peux pas disperser, tu peux pas fragmenter, tu peux pas de concession, quoi. Y'a pas de concession avec la vie, quoi, y'a pas de concession, quoi.

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1: Bienvenue. Déjà, toi qui écoutes ce morceau, félicitations. On peut ressentir que tu as du goût. C'est pas n'importe quel artiste, c'est le Juice Baby.

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Ouais, tu sais, c'était samedi, là, à côté de la maison de la radio. Je marchais dans la rue, et puis il y a une fille juste devant moi, avec ses grands cheveux blonds, tu vois. J'ai commencé à la suivre parce que, je sais pas, j'avais envie de baiser, puis tout d'un coup, elle s'est retournée,

0: Alors? Alors?
1: Alors je me dis, ok, c'est bon. Je rentre chez moi, je la dépasse et puis je marche avenue du président Kennedy jusqu'à la place de Varsovie. Puis il faisait bon et c'était cool. Et puis là je me retourne, puis je la vois qui marche derrière moi.

0: suis dit qu'il aurait mieux fallu rester chez moi. Ce jour-là, je me suis dit qu'il aurait mieux fallu rester chez moi.
1: Salut. Salut. C'est un mot, c'est quoi? C'est assez compliqué, ça?
0: Non, il aurait mieux fallu, c'est conditionnel passé, première forme. Tu vois, on aurait pu dire il aurait mieux valu aussi, mais du verbe valoir. Tu t'étais plus élégant.
1: Alors?
0: Voilà.
1: Alors?
0: Putain,

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1: Ouais, ouais, voilà, t'as capté, exactement. Là, on coupe.
2: Ok.
1: Et cette partie-là, paf, on la met de ce côté-là.
2: Vas-y.
1: Comme ça, dès que je vais reprendre. Vas-y, ça va déchirer, ok. Vas-y.
2: Ça marche, on est parti.
0: Yo, cette histoire.

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11: 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Prenez la deuxième à droite. Non. Stop. T'es con ou quoi? J'ai dit la deuxième. Bon. Calcul en cours.
12: Alors bienvenue, bonjour, bienvenue dans cette émission du coût des smartphones, une émission dont l'idée est de critiquer le numérique dans ses différentes dimensions, sociales, environnementales, coloniales et internationales. Le numérique est devenu central dans la société, mais on est peu informé sur ce qu'il est vraiment. Et dans nos émissions, on parle du coût humain et environnemental du numérique, notamment à travers le smartphone. On parle également du contrôle et de la surveillance permises par les outils numériques et qui sont en général un des buts pour lesquels ils ont été créés.
13: Alors en 2025, on a appris la construction de deux supercalculateurs en Isère, un à Aibin, et donc juste à côté de Grenoble, et l'autre à Villefontaine, dans le Nord-Isère. Ils ont été présentés comme les plus gros supercalculateurs de l'Europe. Les annonces de construction de data centers en ce moment, elles s'enchaînent et on en voit pousser partout, sans compter tous les data centers qui s'installent dans des locaux qui sont déjà existants. Et leur construction, elle est un peu exponentielle et elle s'inscrit dans une course technologique, une fuite en avant, qui est soutenue par les politiques publiques, comme quand Macron invite 200 patrons pour les inciter à choisir la France pour investir 20 milliards d'euros dans les technologies, dont 17 milliards, qui sont des engagements dans l'intelligence artificielle. Mais alors pourquoi on nous parle toujours d'intelligence artificielle quand on parle de supercalculateurs ?
12: Eh bien, on en a parlé en détail dans une émission précédente sur le sujet des intelligences artificielles. Alors, en résumé, les intelligences artificielles s'appuient et se développent grâce à des masses gigantesques de données qui sont analysées et comparées pour chercher des corrélations et des logiques. Les intelligences artificielles s'appuient donc sur deux choses, les données et le calcul. Et pour le fonctionnement des milliers de systèmes d'intelligence artificielle, il y a un besoin croissant de stockage des données et des capacités de calcul. Et pour ça, il y a besoin d'énormes centres de stockage de données, d'où le terme de data center, et d'énormes centres de calcul, d'où le nom supercalculateur. Et ces data centers et ces supercalculateurs sont souvent au même endroit.
13: Et les data centers ou les supercalculateurs, concrètement, c'est des immenses bâtiments qui sont remplis d'ordinateurs super puissants, des ordinateurs mais sans les écrans, quoi, que la partie qui calcule de l'ordinateur, et qui tournent en continu dans une ambiance réfrigérée pour leur bon fonctionnement. Et c'est ça qui va se construire et qui se construit à Aibin et Villefontaine. Et c'est contre cela que s'organisent différents collectifs dont nous accueillons quelques personnes aujourd'hui. Bonsoir.
14: Bonsoir.
15: Bonsoir.
16: Bonsoir.
12: Alors, est-ce que vous pouvez vous présenter et présenter votre collectif ?
14: On est un collectif tout nouveau-né qui n'a pas encore de nom. On n'a pas encore trouvé de nom qui soit adapté, mais nous sommes un collectif qui s'organise donc à Grenoble. Et oui, donc comme vous l'avez dit, en fait, on se mobilise contre l'installation d'un gigantesque data center au sud de l'agglomération grenobloise à Eban. Voilà.
5: Et du coup, ce collectif, il est né à la base d'une mobilisation inter-organisation où il y avait notamment Alternatiba, Sortir du nucléaire Isère, les écologistes de l'Isère.
15: Le NPA.
5: Voilà, il y avait 6 organisations qui ont fait les premières enquêtes, qui ont commencé à rencontrer le PDG de la société DataOne qui porte ce projet de supercalculateur. Et qu'on conviait la première réunion publique, donc médiée par les organisations. C'était en octobre, je crois.
14: Oui.
5: Et c'est à la suite de cette réunion qu'a commencé à se constituer un peu plus le collectif. Et en ce moment, on est en train de travailler sur des brochures pour informer et aller approfondir un petit peu le sujet des problématiques posées par les supercalculateurs et l'intelligence artificielle.
13: Alors c'est en février 2025 qu'on a appris dans le journal local l'installation d'un supercalculateur qui a été annoncé comme un des plus grands data centers d'Europe. Et vous voulez nous présenter du coup ces projets de DataOne ?
14: Ben oui, carrément. Cette entreprise donc DataOne qui porte le projet de data center est arrivée l'année dernière. Dès fin 2024. A commencé à annoncer l'installation d'un

0: avec le temps qui passait et puis les gens qui lui ont dit que bah, c'était, ça n'avait pas l'air réalisable son projet, et petit à petit il est descendu. Et là, donc y a eu une étape où il parlait de 1 gigawatt divisé en deux data centers, ce qu'il n'avait pas trop révélé au début, donc 500 mégawatts chacun. Après, il a annoncé 400 mégawatts chacun. Et aujourd'hui, il annonce 200 mégawatts à Hébin et 200 à Villefontaine. Et en fait, en pratique, pour l'instant, il n'y a que 15 mégawatts. Donc il y a vraiment, dans ce projet-là, il y a eu une décroissance en fait, du nombre de mégawatts qui est due au fait que vraiment, voilà, au début, il voulait attirer des gens et qu'en fait, de manière réaliste, ce n'est pas possible.
1: Après, les 200 mégawatts, c'est pas non plus petit, c'est vraiment gigantesque. J'avais trouvé une citation de cette personne qui s'appelle Charles-Antoine Benet, qui disait qu'en 2008, il était déjà dans l'industrie à l'époque, il dit: j'avais commencé en 2008 à construire à l'époque le plus gros data center d'Europe, donc déjà un autre qui était déjà le plus gros à l'époque, et on faisait un bâtiment de 22 000 mètres carrés et 20 mégawatts. Et donc c'est des chiffres qui sont comparables à ce qu'il y a aujourd'hui à peu près à Hébin. Et ensuite il ajoute: alors je ne sais pas si ça parle à tout le monde quand on parle de mégawatts. Mais c'est très, très gros. Enfin, c'était très gros et encore aujourd'hui, c'est quelque chose qui se respecte. Donc, c'est même pour des acteurs du secteur, c'est un projet gigantesque. Ouais,
2: Et moi, je voulais ajouter que la notion de. Enfin, il y a les annonces de. On fait le plus grand supercalculateur d'Europe. À Valence, à côté de la gare de Valence TGV, il y a un supercalculateur qui va être construit. Ils annoncent aussi le plus gros supercalculateur d'Europe. Dans les Hauts-de-France, ils annoncent aussi les plus gros supercalculateurs d'Europe. Enfin, il y a vraiment des effets d'annonce, probablement pour attirer des investisseurs. Les puissances, à Valence, je ne connais pas. Mais dans les Hauts-de-France, ils annoncent des supercalculateurs à 1,4 gigawatts, c'est-à-dire un réacteur nucléaire et demi. Voilà, ça donne une idée. Et il y a, avec les projets d'installation des data centers, le gouvernement français souhaite installer 35 énormes supercalculateurs en France. Donc si on imagine que ces énormes supercalculateurs font tous cette puissance-là, entre 200 et 600 mégawatts, admettons qu'ils ont menti dans les Hauts-de-France, bah en fait, ça veut dire que la totalité du parc nucléaire va alimenter juste les data centers pour l'intelligence artificielle. Puis le reste de l'électricité, on verra.
1: Voire même, on va devoir créer un surplus de production d'électricité très important, parce que faut savoir que cette personne, Charles-Antoine Benet, on y reviendra peut-être, mais a d'autres projets de data center un peu partout sur la planète. Et il y en a un en ce moment à Vineland, dans le sud du New Jersey, où il est question là-bas de 350 mégawatts, dont 85% sera produit sur place, c'est-à-dire qu'il va brûler du méthane pour produire l'électricité dont il a besoin. Au passage, d'ailleurs, il prend quand même 15% sur la grille locale, ce qui, même avec ses 85%, ça fait quand même plusieurs dizaines de mégawatts pris sur la grille locale.
3: Et du coup, il y a aussi, dans ce qu'on a appris de ce projet, c'est effectivement deux data centers, celui de Hébin et celui de Villefontaine, dans le Nord-Isère. Est-ce que vous pouvez nous dire quelques mots sur cet autre projet de Villefontaine, si c'est un peu couplé ou comment ça se passe
1: On a quelques informations très parcellaires, mais ce qu'on sait, c'est qu'il y a une mobilisation là-bas. En fait, c'est quelque chose qu'on constate sur tous les projets de data center. En fait, les gens n'en veulent pas. C'est quelque chose aussi sur lequel il faudrait qu'on revienne. Comment ça se fait que ce genre de projet se fait malgré le fait que personne n'en veut? Effectivement, à Villefontaine, donc c'est un projet qui serait dimensionné à 200 mégawatts et qui, comme celui des Bains, en tout cas à terme, et qui aussi semble utiliser les mêmes technologies. Donc Charles-Antoine Benet parle de circuits fermés d'eau et de ce genre de choses. Donc ça a l'air d'être quelque chose d'assez similaire.
0: Il y a une mobilisation aussi là-bas qui a lancé une pétition et avec laquelle on est un peu en contact aussi. On espère qu'on arrivera peut-être à lutter ensemble contre ça.
4: Oui, parce que vous aussi, vous avez lancé une pétition. par rapport au supercalculateur.

0: Amateur des bains.
1: Tout à fait.
0: Et est-ce que vous voulez, avant de rentrer plus dans le détail de tout ce projet, nous dire un peu c'est quoi vos revendications ?
2: Alors, globalement, nous, ce qui nous mobilise, c'est le refus de l'installation de ces grandes infrastructures liées à l'intelligence artificielle, parce qu'on considère qu'elles sont néfastes pour l'humain comme pour le reste du vivant et de la biodiversité, à la fois localement mais aussi internationalement. Et plus concrètement sur le projet de Data One en Isère, dans un premier temps, ce qu'on demande, c'est un moratoire pour que le projet ne s'étende pas avant qu'il y ait une discussion démocratique, parce qu'il nous semble que, notamment sur la question de l'électricité, c'est un bien commun et c'est pas normal qu'il y ait des acteurs qui puissent s'accaparer une majeure partie de l'électricité sans qu'il y ait eu un débat démocratique là-dessus pour décider de comment on répartit l'électricité, parce qu'il me semble que ça risque de créer des conflits d'usage à l'avenir, même si aujourd'hui peut-être qu'on a de l'électricité en surplus, mais en fait il y a des projets d'électrification d'un petit peu tout, notamment de pas mal d'industries pour les décarboner. Et si l'électricité est accaparée par les data centers, on ne pourra pas en fait électrifier les choses qui ont réellement besoin d'électrification. À Marseille, il y a vraiment ce cas de conflit d'usage où le port de Marseille ne peut pas être électrifié à cause des data centers qui accaparent l'électricité. Donc nous, on demande déjà un moratoire dans un premier temps. Après, ce n'est pas notre but final et on essaie d'être en lien avec les autres luttes locales pour s'entraider. Et il y a souvent des personnes qui nous disent « Oui, mais si on le fait pas ici, on le fera ailleurs. » Moi, mon avis, c'est que en fait, on peut lutter là où on se trouve et qu'en se mettant en réseau, on peut soutenir les luttes partout, sur le territoire français, mais aussi sur le territoire européen et au niveau mondial. Et si on lutte ici, eh ben, ça soutiendra des luttes qui ont lieu en Bolivie, au Congo ou aux États-Unis. Et pour moi, c'est la meilleure manière de lutter, c'est là où on a le plus d'impact.
3: Alors, moi, je voulais préciser aussi par rapport à cette histoire du fait qu'on l'ait appris dans la presse et tout ça, c'est que depuis février 2025, l'État a retiré toute une partie des projets industriels de la liste du code de l'environnement pour accélérer les projets et du coup que ça ne passe pas en consultation nationale du débat public, même si ça veut pas dire que les projets n'avaient pas lieu au final, plutôt ils ont carrément lieu, mais en tout cas ça permettait notamment une organisation en amont des collectifs pour justement lutter contre les projets ou faire des recours devant des tribunaux, et ça a sauté. C'est-à-dire que tous les projets de data center, mais tous les projets qui concernent le numérique, comme les mines de lithium, les data centers, les usines de batteries, etc., il n'y a plus de consultation nationale du débat public.
4: Il y a aussi cette question du projet d'intérêt national majeur, qui est un statut qui a été créé pour passer à côté de tout un tas de consultations et d'études d'impact, qui en fait, je pense, a été très clairement identifié par les gouvernements comme ces études d'impact sont un moyen pour les luttes écologistes de gagner du temps et d'essayer de construire un peu un rapport de force. Et en réaction à ça, ils ont créé ce système qui permet de désigner certains projets, comme par exemple les data centers, pour leur donner ce qu'ils appellent un fast track, une possibilité d'avoir de bypasser tout un tas de contrôles démocratiques sur ces projets.
3: Et on va faire une petite pause. On s'écoute un morceau de musique du groupe System Absurd, qui est un groupe allemand et qui critique le numérique et les technologies. Et la chanson s'appelle Angst vom Haus. Et c'est une histoire de maison connectée où tout part en latte.

0: parce que vous l'entendez de ma voix, je suis français. Le data center est financé par moi et par mon associé et par Ardian. Donc c'est très important de le comprendre. En effet, Core 42 va financer les GPU, mais ils seront opérés par Aureus, qui est français également. Et il y aura un Sagnum Cloud, c'est-à-dire que là, c'est la plus grosse certification pour bien dire que notre cloud, il est bien souverain, il est bien français. Et les données qui seront là, elles vont rester sur le territoire français. C'est pas, je suis en train d'envoyer des trucs chez nos amis américains ou chez nos amis chinois. Non, ça reste vraiment français. Voilà.
1: On vient d'entendre un extrait des prises de parole de Charles-Antoine Benet, PDG de DataOne, donc qui est l'entreprise qui va construire, qui est à l'origine de ces supercalculateurs à Ebain et Villefontaine dont on parle aujourd'hui. Et il y avait une réunion publique organisée par la métro et la mairie d'Ebain en courant janvier. Et donc on a pris quelques petits extraits, on en passera d'autres. Donc voilà. Est-ce que vous voulez réagir sur cette ambiance française de Charles-Antoine Benet ?
2: Oui, alors Charles-Antoine Benet a un discours qui s'adapte toujours un peu à son auditoire. Il se trouve que la structure juridique derrière le projet de data center, c'est la suivante. Donc on a une entreprise, DataOne, dont la holding est, dont une holding en tout cas, est immatriculée au Luxembourg. Et qui a comme PDG cette personne, donc Charles-Antoine Benet, qui habite à Dubaï depuis 7 ans. Il a une relation assez privilégiée avec Dubaï, d'ailleurs, il en parle dans ses interviews. Il a l'air très intéressé par le fait que, par exemple, les gens à Dubaï ne sont pas élus et qu'ils, je cite, « gèrent leur pays comme une entreprise ». Et il en a d'ailleurs trouvé un partenariat professionnel. Donc il y a DataOne qui a sa maison mère qui s'appelle BSO, dont une holding est immatriculée en Irlande. Et le client de DataOne pour ce data center, c'est une entreprise, enfin en tout cas l'entreprise qui va investir pour acheter des cartes graphiques. C'est une entreprise qui s'appelle Core 42, donc qui est basée aux Émirats Arabes Unis et qui est propriété et qui est détenue par G42, qui émane directement de la famille royale des Émirats et qui est aussi liée à tout un tas d'activités problématiques et peut-être Cléo, tu veux...
3: Oui, un des gros scandales sur G42 qui est connu, c'est que c'est l'unique actionnaire d'une application mobile qui s'appelle Totok, qui sert à faire des appels vidéo et audio, et en fait qui servait le système d'espionnage des Émirats Arabes Unis. Et en fait, c'est pas du tout étonnant parce que oui, le PDG de G42, c'est aussi le directeur de Pegasus. Qui a fait un peu parler de lui aussi. C'est un logiciel espion qui était utilisé par les services secrets israéliens pour espionner des politiques, des journalistes, des militants, militantes. Voilà. Donc il y a vraiment ce truc-là de surveillance, d'aspect surveillance. Qui est connu de G42.
2: Et il y a aussi dans le discours de Charles-Antoine Benet, on insiste beaucoup sur le caractère privé de ces projets. Et c'est vrai, mais jusqu'à un certain point. Par exemple, moi, il y a bien un acteur français que je veux montrer, c'est l'État français. Par exemple, dans quelque chose qui est un petit peu méconnu, c'est une réforme d'une taxe sur l'énergie qui s'appelle la TICFE. Qui est une taxe que vous payez si vous consommez beaucoup d'électricité. Alors, il faut consommer plus d'un gigawattheure chaque année. Donc, ce n'est pas tout le monde qui la paye. Et donc, le premier gigawattheure est gratuit, ça, c'est gentil. Mais ensuite, on paye normalement 22,50 € par mégawattheure, sauf qu'en 2018, il y a une loi qui est passée qui a fait baisser ce taux à... 12 € par mégawattheure pour les data centers. Alors moi j'ai fait le calcul pour Ebain et on se retrouve avec 18,1 millions d'euros par an investis par l'État, ou en tout cas de manque à gagner. Moi, c'est aussi quelque chose qui me questionne parce que je me dirais que ces 18 millions d'euros, ils pourraient être utilisés pour investir dans des services publics, voire avoir des radios libres, qui sait.
3: Mais oui, et ben, oui, en fait, ce qui est français là-dedans, enfin, quand il dit c'est français, c'est français, c'est français, c'est surtout, oui, c'est en France, quoi. Et oui, ça sera avec des investissements français, des facilitations qui sont permises par l'État français. Mais oui, donc Data One, c'est une boîte qui est une holding luxembourgeoise, donc un paradis fiscal. Et oui, donc en fait, le projet autour de Data One, en fait, c'est pas du tout français. Donc ce qui se passe, c'est qu'il y a Data One, qui est l'entreprise qui est chargée de construire physiquement le data center, donc qui fait les travaux à Ebain, tout ça. Voilà. Il y a G42 dont on a parlé, qui est l'investisseur principal, qui a investi 800 millions d'euros dans ce projet-là. 800 millions d'euros qui servent principalement à acheter des ordinateurs, des serveurs. Et ces serveurs-là, a priori, ça sera en partie AMD. Donc voilà. Et puis, toute cette infrastructure-là qui sera mise en place, elle sera gérée par Aureus, qui va être en gros la plateforme qui va servir à recruter, à trouver des clients et à les rediriger vers ce data center. Et alors oui, pour présenter un petit peu Aureus, j'ai regardé un peu ce que c'est un consortium avec plein d'entreprises, donc des entreprises de la tech, mais aussi des avocats, des cabinets d'avocats qui sont là pour défendre un peu du coup le droit des entreprises. Il y a tout un écosystème qui est prévu pour porter ce projet. Et oui, j'y pensais aussi par rapport à AMD. Donc AMD qui est un des énormes acteurs, constructeurs de microélectronique aujourd'hui dans le monde. En fait, en creusant un peu qu'est-ce que fait cette entreprise, il y a un peu des histoires qui... Enfin, AMD est accusé d'encourager du travail forcé, notamment... En fait, AMD travaille avec des entreprises qui utilisent du travail forcé, quoi, qui oblige les travailleurs, travailleuses à travailler. Il y a des histoires de travail forcé de Ouïghours, notamment, en Chine. Voilà. Donc, c'est un peu tout cet écosystème-là qui est en fait pas du tout français, quoi, qui est réparti partout dans le monde.
4: Et je voulais ajouter, on a peut-être tout à l'heure vous avez parlé de Choose Friends, l'appel de Emmanuel Macron à plein d'investisseurs à venir investir en France pour la technologie. Il y a eu l'an dernier le sommet de l'IA à Paris où c'est pareil, on a annoncé, je sais plus, 100 milliards quelque chose comme ça d'investissement pour l'intelligence artificielle. Et on a trouvé la source quand même de... La France est un des pays qui concentre le plus les investissements étrangers pour l'installation de data centers, mais largement, c'est-à-dire que 2 à 3 fois plus que les États-Unis. Et je pense que ce sont vraiment des arguments que Charles-Antoine Benet utilise pour essayer de convaincre, mais lui, il a aucune volonté d'être particulièrement français. Ce qu'il cherche, c'est à faire des sous, parce qu'il installe des data centers aux États-Unis. Il a fait beaucoup de start-up par le passé. Et en fait, son intérêt, c'est uniquement... aujourd'hui, il y a un gros appel. La tech, l'intelligence artificielle, c'est l'endroit où il faut investir en ce moment. Et c'est super pour lui. Donc, en plus, il y a des politiques publiques qui le soutiennent. Il est en France, donc il dit « Vous inquiétez pas, ce sera français. » S'il va ailleurs, il trouvera les arguments pour séduire le public qui est autour. Malheureusement, ça marche pas toujours parce qu'on voit qu'aux États-Unis aussi, il y a des contestations, malgré le fait qu'il utilise aussi des beaux arguments pour essayer de convaincre.
5: Oui, effectivement, il utilise un discours chauvin, nationaliste, protectionniste, mais avec finalement peu de fondement quand on voit d'où viennent les entreprises. Mais globalement, il a des discours avec peu de fondement. Quand il est confronté en réunion publique sur le fait qu'une partie des investisseurs et des clients du data center sont impliqués dans le génocide en Palestine, donc le site à Ebin, c'est l'ancien site de HP. Donc HP va avoir de la place dans ces data centers. HP qui est directement lié au génocide, puisqu'ils vendent les logiciels et le matériel pour permettre le régime d'apartheid israélien pour surveiller et restreindre et contrôler les Palestiniens. Et les liens aussi avec Nvidia qui a investi en Israël, qui a des usines et des centres de recherche en Israël et qui participe activement aux politiques militaires israéliennes. Donc ces deux entreprises vont être dans Data One, dans les serveurs à Ebin, et sont en lien. Et donc il y a une personne pendant la réunion publique qui confronte Charles-Antoine Benet sur cette question, sur la question du génocide en Palestine et les implications qu'il y a, et il répond ceci.
0: Je ne sais pas quoi vous répondre. Vous imaginez bien que je vais vous répondre que bien sûr que non, je ne suis pas pour un génocide, que je ne suis pas pour ce genre de choses. Évidemment, je suis père de deux enfants, j'ai une femme, je fais attention à mon prochain, et voilà.
5: Voilà, c'est pas très construit comme discours. Donc voilà. Un des autres sujets pour défendre leur au-delà de se dédouaner de participation directe ou indirecte ou semi-directe ou de travailler avec des entreprises vraiment vraiment craignos, et au-delà d'utiliser un discours chauvin et nationaliste pour défendre le data center, le PDG Charles-Antoine Benet utilise, et globalement les pouvoirs publics et l'entreprise Data One utilise aussi des argumentaires pseudo écolo, en disant que c'est un projet qui est plus vert, qu'il y a peu d'impact, que ça serait un data center responsable et durable. Est-ce que c'est vraiment possible ?
2: Ça paraît difficile quand on a un projet qui est dimensionné à 200 mégawatts. On a rien que sur la question énergétique en elle-même. D'ailleurs, Charles-Antoine Benet n'apporte pas vraiment de réponse. Il dit, la seule réponse qu'il dit, c'est oui, on peut faire ça en France parce qu'on a beaucoup d'électricité ou je ne sais pas quoi. Enfin, il faut quand même produire cette énergie et il faut la répartir entre les différents usages. Et ça, on sait que ça va créer des conflits d'usage. C'est vraiment une quantité d'énergie énorme pour un bâtiment à Ebin qui va faire une application qui va servir à personne, en tout cas, qui est assez problématique. Et il y a tout un tas de... Ces 200 mégawatts, ils vont être convertis en chaleur. Alors nous, on a demandé à la métro et obtenu une recherche, une étude sur les îlots de chaleur, parce qu'il faut savoir que vers Alpexpo, là où est implanté le data center, c'est déjà un îlot de chaleur à l'intérieur du grand îlot de chaleur de la cuvette grenobloise. Et les résultats préliminaires, ils semblent indiquer que les élévations de chaleur sont assez faibles, de quelques dixièmes de degré. Mais nous, on sait que l'étude n'est pas encore terminée, c'est des résultats préliminaires. Donc on attend un petit peu de voir, on questionne un peu les méthodes de calcul, etc. Et moi, j'ai envie de dire que même si c'était quelques dixièmes de degré, en fait, c'est énorme. C'est un truc, quand on habite à Grenoble, c'est une question vachement importante de savoir si on pourra y vivre l'été et surtout dans les années qui viennent. On va avoir, moi par exemple, j'ai emménagé il n'y a pas si longtemps et c'était un critère presque, c'était de dire est-ce que je vais survivre l'été à Grenoble, quoi. Et de savoir qu'on va avoir une application industrielle unique dans un bâtiment qui va à elle toute seule augmenter la température, même si c'est une valeur infime, c'est assez consternant. Ensuite, il y a aussi d'autres problèmes liés à l'utilisation d'eau. Alors lui, il dit qu'il a un système en boucle fermée, donc ça consommerait moins d'eau que d'autres data centers qui vont, par exemple, ponctionner de l'eau d'un lac pour l'évaporer sur ses réacteurs. Il a aussi parlé d'un système de refroidissement d'urgence, entre guillemets, qui pourrait utiliser en cas de forte chaleur, où là, pour le coup, il va vaporiser de l'eau. Et donc, il promet qu'il n'y aura pas beaucoup d'eau qui va être vaporisée. Et nous, les objections qu'on fait, c'est que peut-être, bon déjà peut-être c'est pas beaucoup d'eau, il faut faire confiance à Charles-Antoine Benet, et ça c'est très difficile. On sait que ses compétences techniques sont assez limitées. Quand il dit des choses sur le plan scientifique, c'est parfois difficile de savoir si c'est une promesse de start-up ou si c'est vraiment une étude scientifique solide. Et ensuite, ces restrictions, ce petit bout d'eau exceptionnel qui va être mis sur les data centers, ça va l'être au moment où les températures à Grenoble seront insoutenables. On parle de températures au-delà de 35, 40, des températures très très élevées. Et c'est aussi là que de l'eau, y aura des arrêtés de restriction d'eau pour tout le monde, sauf pour Charles-Antoine Benet. Et ça, ça revient encore aux questions de conflit d'usage. Et puis ensuite, bon, bah, y a les problèmes est-ce que tous les objets de ce data center, ils poussent pas dans les arbres. Il faut bien fabriquer des GPU. Il faut bien les transporter, etc. Il y a toute une chaîne, une économie de l'IA derrière qui est extrêmement polluante.
4: Et d'ailleurs là-dessus, donc déjà on peut faire directement le lien avec une autre lutte pour la consommation d'eau, parce qu'en fait la fabrication des puces, on a un exemple de fabrication de puces à Crolles avec ST Microélectronique et juste de l'autre côté à Berlin avec Soitec, sur lequel il y a une lutte qui a commencé en disant attendez, ça consomme énormément d'eau, et pour le coup ST Micro et Soitec, c'est pas du circuit fermé, c'est vraiment des quantités astronomiques d'eau. Donc pour cette usine-là, pour fabriquer des puces électroniques, c'est l'accaparement de la ressource en eau qui, donc indirectement, finalement, DataOne consomme de l'eau.
2: Bien sûr, ouais, il faut énormément d'eau pour nettoyer les puces électroniques. Dans mes activités professionnelles, je travaille en salle blanche, donc je connais très bien ce sujet-là. C'est une énorme nuisance de l'électronique. Il y a tout un tas de nuisances ensuite. Et ça commence une fois qu'on a déjà fabriqué une galette de silicium, un wafer. Mais en amont de ça, il y a l'extractivisme qui impose d'utiliser aussi de l'eau pour nettoyer des gravats, etc. Enfin, ça a un impact gigantesque, quoi.
4: Et du coup, sur la partie extractivisme, qui est donc la partie encore plus en amont dont on parle encore moins et qui, pour le coup, ne se fait pas en France, et c'est là où tous les discours de souveraineté peuvent complètement tomber à l'eau, parce que pour fabriquer des processeurs assez puissants pour pouvoir faire de l'intelligence artificielle, en fait, on a besoin de minerais qui se trouvent que dans quelques endroits du monde de manière assez concentrée pour qu'on puisse les extraire. Et un des endroits où c'est le plus concentré, où il y a 80% de la ressource mondiale, c'est le Congo. Le Congo qui, depuis 30...
3: De cobalt. 80%, enfin...
4: Pour le cobalt, mais aussi pour le coltan. Le coltan qui, du coup, est la source du tantal, qui est un métal qui est essentiel pour avoir des processeurs assez performants. Et le Congo, c'est connu depuis plus de 30 ans pour être... On appelle ça les minerais de sang. Parce qu'il y a une guerre là-bas qui n'est pas une guerre ethnique, qui est une guerre pour le contrôle des mines. Et cette guerre, elle a commencé avec l'apparition de l'industrie numérique dans les années 90. Et elle est documentée par l'ONU depuis la fin des années 90. C'est une guerre qui... Une des guerres les plus atroces. Il n'y a pas une seule guerre qui n'est pas atroce. Mais là-bas, c'est une guerre où il y a à la fois des enfants soldats, des viols d'enfants. Le viol est vraiment utilisé comme une arme de guerre systématique. Il y a énormément d'enfants qui travaillent dans les mines. Il y a des millions de morts chaque année. Le Congo, c'est un des pays où il y a le plus de personnes qui sont exilées dans les pays voisins ou déplacées en interne, parce que ça fait 30 ans qu'il y a une guerre civile. Et les États occidentaux essaient de se dédouaner en disant non, on n'importe pas du minerai du Congo, mais on importe du minerai du Rwanda qui prend la totalité de son minerai au Congo illégalement. L'Union européenne a signé l'an dernier un accord avec le Rwanda pour sécuriser son approvisionnement. Donald Trump essaie de dire j'ai signé un accord de paix pour me garantir un approvisionnement. Donc le Congo, c'est vraiment un endroit stratégique. Sans le Congo, il n'y a pas les technologies numériques actuelles. Et donc là, c'est un endroit où la durabilité, toutes les applications les plus vertueuses qu'on pourrait trouver à l'IA, que moi j'ai du mal à voir une application véritablement vertueuse de l'IA, mais même si on en trouve, cette technologie repose en soi sur un massacre de millions de personnes depuis 30 ans et qui, à chaque innovation technologique, ne fait que s'accentuer. L'apparition du smartphone, l'apparition de la tablette, aujourd'hui l'apparition de l'intelligence artificielle, c'est des conflits qui redoublent d'intensité. Et en fait, dès qu'on commence à s'informer sur cette question, les films qu'on voit ou les livres qu'on peut lire, c'est à gerber, parce qu'il n'y a rien de plus atroce que ce qui se passe là-bas, vraiment.
3: Peut-être pour ajouter deux mots sur le reste de la chaîne d'élaboration du matériel numérique. Donc oui, une fois que les minerais sont extraits, en fait, donc dans des conditions horribles, ça ne s'arrête pas là. Moi, j'avais trouvé l'exemple d'un partenaire de AMD, du coup, qui va équiper les serveurs de notre data center à Eban. Donc c'est Zijin Mining Group, donc c'est une entreprise chinoise qui s'occupe de miner de l'or surtout, de mines d'or, mais notamment donc là elle est accusée d'avoir rasé des villages autour de ces mines au Congo pour étendre ces mines. Et donc il y a des histoires de maisons brûlées tout ça pour extraire plus de minerais. Et ensuite ces minerais ils passent par le Rwanda. Par d'autres pays pour éviter du coup les lois qui essayent d'encadrer ça. Mais donc une fois que les minerais ils sont extraits, ils sont amenés dans des raffineries où, qui sont extrêmement polluantes, où du coup il y a aussi du travail forcé, des conditions de travail absolument horribles. Après donc ça va, les minerais sont dans les usines de production des semi-conducteurs, et une fois qu'on a la puce électronique qui est fabriquée avec les minerais dedans, il faut encore l'assembler. Et là, c'est des usines qui, encore une fois, utilisent des conditions de travail tout à fait dystopiques, souvent en Chine, pour arriver finalement donc dans les serveurs de Data One, du data center, où Charles-Antoine Benet, il disait à un moment, donc le PDG, que ces serveurs, ils avaient une durée de vie de 3 ans, parce qu'après, le matériel devient obsolète. Donc voilà. Ils restent 3 ans dans les serveurs et après ils sont jetés. Ils finissent des fois dans des décharges numériques. Encore une fois, pas en Occident, c'est au Ghana ou dans des pays du Sud. Voilà, c'est un peu ça, tout ça le cycle de production du matériel numérique. Et ça, c'est un cycle de production qui est en fait qui sera jamais vert, quoi. Pour retourner sur la question du début, mais enfin, c'est assez évident qu'à chaque étape, en fait, ça, c'est permis par l'exploitation sociale et environnementale qui est autoritaire, et ça peut être que autoritaire parce que c'est tellement nocif.
4: Et sur, je voulais revenir sur. Il dit que c'est durable parce qu'aujourd'hui, l'intelligence artificielle, tous les champions de la tech, les grands patrons, etc., disent que ça va nous aider à résoudre les problèmes d'aujourd'hui et de demain. Mais en fait, ça, c'est vraiment le principe du technosolutionnisme. On crée des problèmes avec la technologie et on se dit avec la prochaine technologie, on résoudra les problèmes de l'ancienne. Mais en fait, chaque technologie crée son lot de problèmes associés. Et quand on voit les désastres sur lesquels repose l'industrie numérique, et plus on va dans la performance et donc la miniaturisation, plus ces problèmes sont intenses et concentrés, à un moment, on ne peut pas dire on va réussir à solutionner ces problèmes. Les ingénieurs minières, il y a une association qui s'appelle SysText, qui est composée uniquement d'ingénieurs miniers, qui disent que ce n'est pas possible de faire une mine qui n'est pas polluante. Même en faisant les meilleurs, le plus attention possible, ce n'est pas possible. Et En prenant en compte à la fois tous ces dégâts posés en amont, en aval, et l'apport supposé de cette technologie, et tout l'accaparement de l'électricité, durable, ça veut dire dans le temps, ça veut dire que ça répond à des besoins. Et là, on est en train d'accaparer, de détruire des ressources, des humains, pour quelque chose qui simplement rapporte des sous, mais la durabilité dans le temps, même juste dans le temps, sans parler d'environnement, il n'y a rien du tout, quoi.
6: Eh ben, merci pour en tout cas ce gros résumé et tout de, sur l'extractivisme et toute la chaîne de production. Eh ben, on va faire répondre Charles-Antoine Ménet qui nous dit à quel point quand même son data center va être éco-responsable.
0: En plus, je rends 7000 mètres carrés de terrain qui sont aujourd'hui émetteurs de chaleur, mais qui vont demain être absorbés. Pourquoi ? Parce que j'enlève des parkings, tout simplement, et je fais repousser des arbres dessus. Voilà, donc on essaie de faire les choses bien. On n'a justement pas construit de nouveaux bâtiments, on s'est inscrit dans des bâtiments déjà existants. Donc là aussi, en termes de CO2, on essaie d'être le plus limitatif possible. Voilà, donc c'est un petit peu tout ça. Donc oui, bien sûr, on a une activité économique. Donc je ne vais pas vous dire qu'on va améliorer la nature instantanément. Ce n'est pas vrai. On a toujours un impact. Je respire, donc je consomme du CO2. J'en produis du CO2. OK, soit j'existe. Bah oui, forcément. Donc voilà. Donc ça, c'est ce qu'est Data One aujourd'hui. Le projet que nous portons, il est là, en fait.
6: Voilà une bonne justification de sa pollution en disant bon, un data center c'est comme respirer finalement, hein, c'est équivalent.
2: C'est ça. Je vais juste ajouter par rapport à ce qu'il a dit. Il a dit on ne construit pas de nouveaux bâtiments. En fait, c'est pas exact. Il y a un permis de construire qui a été signé par la mairie des Bains pour une extension des bâtiments pour installer quelque chose qui est très important à son projet, qui sont des groupes électrogènes de secours au cas où il y aurait une baisse de tension dans le réseau. Il pourrait pas fournir la puissance de calcul à ses clients. Les data centers ont besoin d'avoir une puissance, et donc ça va être de l'énergie carbonée tout à fait classique. Et il y a une question aussi sur le volume de ces groupes électrogènes, parce que il y a un seuil à partir de laquelle il y a des enquêtes ICPE pour les donc on peut avoir un recours juridique où on peut demander des gages à l'industriel pour savoir si son projet est compatible avec des questions environnementales. Et il a placé le volume de ces groupes électrogènes juste en dessous du seuil, alors même que ce seuil, il n'est pas égal aux 200 mégawatts, il est beaucoup plus petit. Moi, ça m'interroge, je pense qu'il va soit construire plus sans le dire à personne, soit il va avoir un système qui sera mal dimensionné. Mais en tout cas, on aura une grosse installation nouvelle et polluante à Ebain.
6: Je vous propose une petite pause avant d'entamer la suite. C'est une musique qui s'appelle Le Wi-Fi ou Dieu de Lys Van Dyck.
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1: Et donc on vient de, on est toujours sur Radio Campus Grenoble 90.8 et on parle des supercalculateurs et notamment celui qui a pour projet de s'installer ou qui commence à s'installer à Ebain. Et on a pas mal parlé d'électricité, de souveraineté énergétique, de partage de l'électricité, d'accès à l'électricité. Mais reste la question de la production et de l'acheminement de l'électricité. Vous voulez en parler un peu ?
2: Oui, alors Charles-Antoine Benet a annoncé ici, on s'installe ici parce qu'il y a une abondance d'électricité produite notamment grâce au barrage et notre data center, il sera vert parce qu'il s'approvisionne en électricité hydraulique. Alors les barrages, ils ont été construits il y a un moment, pas pour les data centers. Et un barrage, c'est fait pour stocker de l'énergie et pouvoir alimenter le réseau lors des pointes de consommation. Un data center, ça a besoin d'utiliser beaucoup d'électricité en continu. Ce qui produit de l'électricité comme ça, c'est un réacteur nucléaire. C'est ça qui répond aux besoins d'un data center tel qu'il est conçu. Donc, il ne faut pas se leurrer sur le mensonge là, de Charles-Antoine Benet. Le data center, il est approvisionné en électricité. Déjà, il ne choisit pas ses électrons. Et globalement, c'est un soutien à l'industrie nucléaire, comme on le voit d'ailleurs aux États-Unis, où tous les géants de la tech construisent des réacteurs nucléaires pour alimenter leurs data centers. Et le nucléaire, bah on connaît bien tous les impacts négatifs auxquels c'est lié et les difficultés auxquelles on va faire face avec le réchauffement climatique pour refroidir les réacteurs nucléaires.
3: Oui, il y avait... Donc, Charles-Antoine Benet, il va utiliser certaines sources d'électricité ici, mais quand on dézoome un peu et qu'on prend par exemple le projet de Vineland, ça ne le gêne absolument pas de brûler des sources tout à fait carbonées pour produire des centaines de mégawatts d'électricité, comme le fait Elon Musk. En fait, il s'adapte encore une fois à là où il est. Aux États-Unis, ça passe mieux de brûler du gaz, alors on le fait. Et ici, il y a des petits écolos à Grenoble, alors on va leur dire qu'on va utiliser des barrages ou je ne sais quoi. Il y a aussi une autre nuisance qui va arriver à Ebain, c'est que pour augmenter en volume, passer de 15 MW comme c'est aujourd'hui à 80 puis à 200 MW, il va falloir tirer des câbles à haute tension et ça aussi ça va être une intervention de l'État, de RTE qui va poser une nuisance aux gens d'Ebain et aussi faire une modification de poste pour passer à des puissances supérieures.
1: Oui, et c'est la question aussi des déchets nucléaires, quand tu évoquais la question du technosolutionnisme, où depuis la création de l'industrie nucléaire, il y a un truc de « on va trouver une solution pour les déchets », et évidemment, il n'y a pas de solution actuelle pour... pas de solution pour faire quelque chose des déchets qui sont hautement toxiques à extrêmement long terme. Et on arrive un peu vers la fin de l'émission. Est-ce que vous voulez dire comment on peut vous soutenir, comment on peut vous contacter ou vous rejoindre ?
4: Oui, carrément. Alors, déjà, n'hésitez pas à rejoindre le collectif qui se réunit jeudi 12 février à 18h à la base, à Grenoble. Donc, on a un collectif vraiment rejoignable. On est ouvert à toutes et à tous. Et on a aussi une adresse mail de contact et on peut répondre à vos questions et vous abonner aussi à notre liste de diffusion, on diffuse un peu des infos. Cette adresse mail c'est datasunterminator@proton.me. Voilà.
2: Vous pouvez aussi évidemment signer la pétition qui est sur la plateforme Green Voice qui vous permettra d'avoir les actualités quand il y a des avancées dans le projet ou dans la lutte. Et prochainement, on espère courant mars, je crois, sortira une brochure qui parlera des impacts des data centers et de ce data center en particulier. L'objectif de cette brochure, c'est qu'il y ait un maximum de monde qui puisse mieux comprendre ces enjeux. Et
4: le 28 mars aussi, à Romans-sur-Isère, on participera à un temps de présentation un peu des enjeux autour des data centers avec le collectif qui est opposé au data center de Valence et le nuage était sous nos pieds qui est basé à Marseille. Donc voilà, il y aura un peu une présentation de nous à ce moment-là si vous voulez venir.
2: Si ça vous intéresse de mieux comprendre tous les enjeux liés au data center, moi je vous invite aussi, il y a une carte des data centers qui a été réalisée par des projets de data center qui a été réalisée par Le Nuage était sous nos pieds et qui est disponible sur Reporter. Et il y a de nombreuses études qui ont été faites qui montrent les impacts des data centers, notamment par l'ADEME, qui est quand même une agence de l'État et qui montre que ça va poser problème d'un point de vue électricité pour la France dans quelques années, tout comme ça pose déjà problème à l'Irlande actuellement.
1: On va essayer de regrouper toutes ces ressources et ces liens sur la page du podcast de l'émission, sur le site campusgrenoble.org.
0: Eh ben, on va s'écouter, on va faire une petite touche humoristique. Du coup, on s'écoute encore Charles-Antoine Benet qui va nous faire rire. Hein.
5: Donc moi, vous savez, ma marge est très faible. Pour les opérateurs data center, on ne fait pas des marges exceptionnelles. Donc déjà, sur la partie de bénéfices que je vais avoir, ben, je vais être taxé comme tout le monde. Ensuite, je vais payer aussi la taxe sur la valeur ajoutée, enfin, beaucoup de choses. Et je suis très à risque sur l'opération comme ça, parce que c'est en dizaines de millions d'euros de ce que j'ai investi dans ma poche. Donc moi, c'est ma maison que j'hypothèque. Donc si ça ne marche pas, ben, je me retrouve à la rue. Il n'y aura personne pour m'aider. Alors, je ne suis pas un milliardaire, hein, d'accord. Donc ce que j'ai fait avec mon argent, et je l'ai fait depuis 25 ans, et j'ai juste travaillé pour faire ça.
1: Alors ici, on est contre ce data center. Si vous êtes triste à l'idée que ce data center puisse ne pas exister, que vous voulez soutenir Charles-Antoine Benet avec ses parents, il a un vignoble. La bouteille coûte 400 euros. N'hésitez pas à lui acheter une bouteille de pinard. Ça l'aidera franchement à résoudre cette solution grâce à la victoire de nos luttes. On l'espère. On arrive à la fin de l'émission. Est-ce que vous voulez dire un petit mot en conclusion ?
4: Ben, merci beaucoup de nous avoir invités, c'est vraiment super
3: merci
4: sympa.
3: Beaucoup.
2: Et moi je voulais dire non seulement merci, mais aussi continuons de penser que le progrès technologique n'est pas inéluctable. Les avancées elles se font parce qu'on se résigne. Ouais. Tant qu'on lutte, on peut empêcher les dégâts d'arriver.
0: Mais merci beaucoup. On s'écoute un dernier morceau qui s'appelle Smartphone Nation de Mike Donahue.
1: Et on laisse la place à Weekend Rap qui vont vous animer la fin de soirée sur Radio Campus Grenoble. Bonne soirée!

0: 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Il est 19h. 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
6: Le tempo est une condition pour que la multitude des enseignements que le son nous donne puisse être réduite à une unité. Voilà une phrase du chef d'orchestre Sergio Celibidache qui avait déployé une pensée de la musique adossée à la notion de réduction directement inspirée de la phénoménologie de Husserl, mais qu'il avait redéfinie d'une manière si personnelle que sa pensée peut paraître parfois mystérieuse, voire dissuadée d'en chercher la cohérence. Pour mieux saisir les tenants de la pensée de Celibidache et puis la manière dont ces tenants se tiennent ensemble, Métaclassique a interrogé celui qui a été son assistant, Konrad von Abel, celui qui a suivi son enseignement au cours de ses 8 dernières années, Patrick Lang, et puis deux musiciens portés par la pensée de Celibidache, la violoniste Sophie Barthélémy et le contrebassiste Corentin Jadet.

0: La première fois que j'ai entendu un concert dirigé par lui, j'avais 15 ans.
1: Patrick Lang.
0: En 1980, c'était à Munich. Et pendant mes années munichoises, toutes les années 80, j'ai écouté de plus en plus de concerts. Et à un certain moment, il a exercé un tel attrait sur moi que je suis allé le voir. Mais ça, c'était déjà à Paris, en 89. Pour lui demander qu'est-ce qu'il fallait que je fasse pour étudier avec lui. Et donc il m'a dit de venir à l'université de Mayence où il donnait des séminaires deux fois par an. Donc c'était en 89 et je l'ai suivi à partir de là jusqu'en 96, justement l'année de son décès.
2: Avant de faire plus ample connaissance avec lui, donc de disons 1980 à 1989, qu'est-ce qui s'est sédimenté en vous qui vous convainquait qu'il était un chef pas comme les autres et qui valait en effet d'aller à sa rencontre?
0: Alors donc c'était mes années d'adolescence, j'allais beaucoup aux concerts à Munich. J'entendais beaucoup d'orchestres, beaucoup de chefs, beaucoup, dans plusieurs répertoires très différents, la musique de chambre aussi, etc. Et je notais dans mes journaux personnels des critiques de concerts un peu privées, si je puis dire. Et un jour, en les relisant, je me suis rendu compte que j'avais noté plusieurs fois qu'avec Djelibida, qu'il se passait quelque chose de tout à fait incomparable. Ça s'est devenu tout à fait réfléchi et explicite pour moi. Et donc j'ai commencé à m'intéresser davantage à lui pour cette raison et je me suis rendu compte que lui aussi en parlait de cela et qu'il lui aussi en avait conscience, qu'il théorisait cela, qu'il l'enseignait et là ça en fut fait si je puis dire de ma personne.
2: Peut-être rentrer dans ses premiers pas vers la direction d'orchestre, les années 1940, il prend la direction du Philharmonique de Berlin, ponctuellement en remplacement de Furt Wendler.
0: On peut dire ça, alors il faut quand même préciser que Djelibida, à la base, ne voulait pas du tout être chef d'orchestre.
2: Son père non plus d'ailleurs.
0: Son père ne voulait pas qu'il le soit.
2: Oui.
0: Non, tout à fait. Son père le destinait à une carrière politique, lui-même souhaitait devenir compositeur. Et il a étudié à Berlin avec Heinz Thiessen, principalement, qui était lui-même compositeur. Il a étudié la composition. Et il avait aussi des ambitions de pianiste. Et c'est en entendant Arturo Benedetti Michelangeli, très jeune encore, qu'il a compris qu'en fait, il n'arriverait pas à ce niveau pour le piano. Donc il a renoncé à sa carrière de pianiste pour cela.

0: Ce sont les autres qui ont constaté chez lui des dons pour la direction d'orchestre tout à fait exceptionnels et qui l'ont vraiment poussé, malgré lui, à se présenter à ce concours qui a été organisé par les forces d'occupation berlinoises après la fin de la guerre, parce qu'il fallait trouver un remplaçant de Furtwängler qui était en cours de dénazification, comme on disait à l'époque. Peut-être faudrait-il préciser que, malgré des opinions qui circulent encore et qui ont été propagées par des personnes tout à fait illustres comme Thomas Mann, Furtwängler n'était pas nazi. Il n'a jamais adhéré au parti. Czeli Bidak s'est beaucoup, beaucoup investi pour que Furtwängler soit blanchi le plus vite possible et reprenne la direction de l'Orchestre Philharmonique de Berlin le plus vite possible. Mais en attendant, il a dirigé l'orchestre et quand Furtwängler est revenu, d'ailleurs après peu de temps, dès 1947, ils se sont partagés la direction de l'orchestre jusqu'en 1954, époque à laquelle Furtwängler est décédé et l'orchestre a choisi Karajan comme son successeur et Czeli Bidak est parti à ce moment-là de Berlin, non sans amertume.
1: De la façon de penser l'orchestre de Furtwängler, au-delà du fait qu'il l'a remplacé, qu'il y avait un effet d'opportunité très important pour lui, il a hérité une pensée aussi de l'orchestre ou des œuvres ? Parce que, précisément,

0: chez les Bidaké, mais l'influence de Heinz Thiessen, son professeur de composition, peut être encore plus décisive.
1: De quel ordre elle est? Qu'est-ce qui fait la pensée de Thiessen qui marque à ce point chez les Bidaké?
0: En fait, il y avait toute un mouvement intellectuel dans l'Allemagne de cette époque qui venait vraiment de la phénoménologie, de Husserl, de Scheler surtout aussi, d'Ingarden, et puis de musicologues comme Heinz Mersmann, qui était lui-même compositeur et musicologue et qui a fondé la grande revue Mélos, qui était la revue musicologique pour l'avant-garde musicale de cette époque. Tous ces gens avaient à cœur de théoriser la composition musicale comme une activité profondément humaine d'une part et l'œuvre musicale comme un organisme vivant d'autre part.

0: Nous avons tous vécu ça dans des concerts de Tchelibidak. Le fait que vous étiez capable, vous étiez mis dans une situation où vous oubliez le temps, le lieu et vous-même. C'est-à-dire vous ne saviez plus où vous étiez, qui vous étiez absolument dans le développement, dans le processus d'expansion musicale, dans une sorte de... ce que les théologiens du Moyen-Âge appellent le nunc stans, c'est-à-dire le maintenant qui se tient et qui est synonyme d'éternité. C'est un maintenant qui est dilaté à l'extrême. Et il n'y a plus de notion de succession. Il n'y a plus de notion de l'un après l'autre. Maintenant, il y a ça, puis il y a autre chose, et encore autre chose derrière, et puis ensuite, il y a encore...
1: Alors ça, la notion de succession, elle est parasite.
0: Oui.
1: C'est ça.
0: Parce que, comme il disait toujours, c'est une formule très dense et très brève, ce n'est pas l'un après l'autre, c'est l'un par l'autre. L'un par l'autre. Ça veut dire que tout ce qui suit résulte comme conséquence nécessaire de ce qui précède. Mais c'est la conséquence nécessaire qui est importante, c'est pas la succession qui est importante.
1: Donc le flux.
0: Plus que du flux. C'est plus que du flux, c'est le caractère contraignant, la cohésion. Vous ne pouvez pas faire autrement que suivre.
1: Ah oui, on est happé donc.
0: Voilà, c'est oui. Oui, si vous voulez. Oui.
1: Claudie Baudouin dit aussi, c'est comme si Tchelibidak trouvait le juste espace entre les éléments, celui qui permet tout à la fois que je puisse percevoir plus d'éléments individuels et celui où je peux aussi percevoir d'autres sons que dans sa frange habituelle. J'aime bien cette idée en définitive de travailler l'écart jusqu'à ce qu'il ne soit plus frontière en quelque sorte.
0: Oui, tout à fait. Si la vitesse est trop rapide, les phénomènes sonores se superposent. C'est-à-dire ils se bousculent les uns les autres et je ne peux pas les réduire. C'est bien ça le terme de réduction, hein. il est à sa place ici. S'ils sont trop éloignés les uns des autres, c'est-à-dire si la vitesse est trop lente, je ne peux pas non plus les réduire parce que la continuité se désagrège. Donc il faut en effet travailler sur un équilibre entre la vitesse et la richesse. C'est ça que nous appelons le tempo. Le tempo n'est pas la vitesse. Le tempo, c'est le juste rapport entre vitesse et richesse. Et si nous sommes dans une acoustique très réverbérante, comme dans une acoustique d'église, par exemple, eh bien, pour que je puisse saisir le juste écart entre les phénomènes, eh bien, il faut qu'ils soient plus écartés les uns des autres que si je suis dans une acoustique très sèche. Je pourrais avancer plus vite. Donc vitesse est un critère physique, tempo est un critère musical. Dire un tempo lent, ça n'a pas vraiment de sens. Le tempo peut être juste ou ne pas être un tempo, mais seulement une vitesse.

0: jour, j'ai demandé à Fort Wengler, maître, ce passage, comment va-t-il? Quel est le tempo? À quelle vitesse dois-je aller? Et Fort Wengler de lui répondre, tout dépend de la manière dont ça sonne. Voilà ce qui t'indiquera à quel tempo tu devras aller. Et là, pour le coup, c'est une des choses qu'il retient de Fort Wengler.
1: Oui, c'est l'épisode, je crois qu'il cite assez souvent, et je crois que ça fait partie des grandes
2: Corentin Jadet
1: révélations, si on veut, qu'il a eu dans sa carrière, dans son apprentissage, et sûrement un déclencheur pour lui, le fait de prendre conscience qu'en fait un tempo n'est jamais fixe, stable, que ce n'est pas une vitesse en fait objectif. Il dit que c'est une condition plus que une vitesse, donc c'est-à-dire c'est à partir de quel moment on peut réduire. Alors, peut-être qu'on reviendra sur ce sujet, une œuvre musicale. Ce que lui a dit Fort Wengler ce jour-là, c'était ce tempo, il est très, non pas malléable, mais très sujet à des changements suivant le matériau qu'on a sous la main, ou plutôt sous l'oreille, sur le moment présent, et donc qu'il n'est pas à définir en amont ou a priori, mais en fonction de ce qu'on a là, devant soi, dans les oreilles, et donc ça dépend évidemment de critères comme la richesse sonore de l'orchestre qu'on a devant soi, la densité du phrasé, la richesse acoustique aussi, la façon de réagir du lieu, parce que ça c'est un paramètre extrêmement important aussi, il y revient souvent. Si on joue dans un lieu qui a une acoustique riche ou pas, qui a beaucoup de réverbération ou pas, ça demande de l'adaptation dans ce sens-là, et sur cette adaptation, il est assez radical. Enfin, il va au bout de ses ambitions, si je veux dire ainsi. C'est...
0: Pour lui, ça devient quasi un détecteur de mauvais auditeurs. C'est-à-dire que les critiques qui vont lui dire « Ah, qu'est-ce qu'il joue lentement ?» Il va les prendre pour des idiots. Je vous fais écouter un extrait d'une interview qu'il avait donnée à Evro Gieri.
3: Quand ils me disent les tempos de Cervida qui sont lents, ils ne font que prouver qu'ils sont sourds à la musique. Ils écoutent la matière physique. Ça veut dire les fréquences directes. Et moi, j'écoute les quatrième octave qui s'appelle le son astral. Et dans Ravel de Debussy, où ça c'est possible, je réduis le haut et le bas, mais pas pour tout le monde parce qu'ils n'ont pas l'oreille. Et le critique, il dit c'est trop lent. Ça veut dire il réduit en temps physique sans avoir perçu ni tout ce que j'ai perçu, ni la possibilité de pouvoir réduire. Parce que c'est une question de musicalité aussi.
0: Ce que je trouve un peu paradoxal dans sa façon de l'argumenter, c'est de dire ce sont des idiots parce qu'ils n'écoutent que le son. Or, son argument est aussi de dire ce sont des idiots parce qu'ils n'écoutent que le débit. Donc ils n'écoutent pas le son. Et lui, son argument, c'est de dire écouter le son dans ce qu'il a de plein, c'est-à-dire écouter le son jusqu'à la quatrième harmonique.
1: Oui, dans toute sa richesse.
0: C'est ça.
1: Effectivement. Oui, pardon. Toute la richesse, et non pas seulement, on va dire, les sons fondamentaux.
0: Oui.
1: Ou l'enveloppe, la base, ou juste l'extérieur, je ne sais pas comment on pourrait le dire. Et ça, la deuxième chose, ce que ça révèle aussi, c'est que ce sont des gens qui viennent probablement avec des a priori sur ce que doit être le tempo.
4: Si vous n'entendez pas toute la richesse,
2: Patrick Lang,
4: ça va toujours vous paraître trop lent. Et c'est le cas sur tous les enregistrements. Vous n'avez jamais toute la richesse sur les enregistrements. Toute la richesse, elle était dans la salle. Et dans la salle, ça ne paraissait pas trop lent.
0: C'est pour ça qu'on a cru que Tchelibidak était contre les enregistrements.
4: Ben, oui, c'est vrai. Il était contre les enregistrements dans la mesure où il disait, de toute façon, sur les enregistrements, tout paraît toujours trop lent. Et donc, vous n'avez pas de contact avec la musique. Vous avez le contact avec une sorte de trace, de document mort. C'est-à-dire, vous pouvez faire des études sur le cadavre, mais ça ne vous remplace pas l'organisme vivant. L'organisme vivant, il peut naître et apparaître seulement dans une acoustique donnée.
0: Et dans le présent de son exécution.
4: Oui, parce que c'est celle de son acoustique, tout à fait.
0: Parce que c'est vrai qu'il y a certains musiciens qui vont dire que sur les partitions de Bach, comme il n'y a pas d'indication de tempo, on fait absolument ce qu'on veut. Tchelibidak, il a une interprétation totalement différente en disant non, en fait, il y a une instruction de tempo puisqu'elle est immanente à la forme, et il va même dire que Bach est le premier phénoménologue de l'histoire de la musique de ce point de vue-là.
5: Oui, c'est exactement ça. C'est-à-dire que moi, en tant que pédagogue, par exemple, quand j'enseigne
2: Sophie Barthélémy,
5: les pièces de Bach à mes élèves, les sonates et partitas pour violon seul, seuls, par exemple, je leur demande toujours de bien prendre l'édition Urtext qui n'a pas été remaniée par des éditeurs ou des...
0: Et qui peuvent même ajouter des instructions métronomiques.
5: Parce qu'on trouve n'importe quoi. On trouve des instructions métronomiques, on trouve des crescendos, des indications de nuances qui ne sont pas du tout de Bach lui-même. Ouais. Et donc ça veut simplement dire que le phrasé, il est donné par le texte, par les éléments qu'on doit découvrir soi-même. Voilà, harmonique, mélodique, et on finit par s'orienter, quoi. On finit par trouver, et là finalement, le phrasé devient évident, sans avoir besoin d'éléments extérieurs pour le mettre en valeur. Ça ne veut pas dire qu'on joue double A, hein. Ça veut dire qu'on est animé par les intervalles eux-mêmes et par la musique elle-même, et pas par « là, il faut que je fasse un crescendo ». Ce qui est toujours dangereux avec les indications de nuances, c'est qu'on les lit sans se demander d'où elles viennent, en fait.
0: Ouais. Sans les relier.
5: Sans les relier, voilà. Et on se dit « bon voilà, ça ouvre, ok, mais ça ouvre comment ?» Et un crescendo n'est pas un paramètre... structurable, on appelle ça, c'est-à-dire qu'on ne peut pas vivre deux fois plus fort, alors qu'on peut vivre deux fois plus vite, avec l'intervalle de l'octave par exemple, qui vibre deux fois plus vite, ou deux fois plus vite des doubles croches par rapport à des croches. Tout ça, c'est pas par le calcul, c'est par le vécu qu'on le ressent, mais deux fois plus fort, ça reste une seule direction en fait, mais c'est pas structuré, c'est pas articulé, et c'est ça la grande différence.
0: Puisque le tempo est une condition, alors l'idée de tempo giusto, de tempo juste, est en fait une sorte de pléonasme. Mais quand même, il semble avoir, Celibidache, une préférence pour le tempo large. Et il a une image qui est quand même très nette quand vous prenez un beau Stradivarius. Pour savoir si c'est un bon instrument, vous déployez le son, vous prenez le temps de faire un son long. Et c'est comme ça qu'il explique à quel point il faut du temps au son, en quelque sorte.
5: Oui, ça a un lien avec la richesse sonore. C'est-à-dire que c'est vrai que... Mais je ne pense pas que ce soit un choix ou une préférence de faire des tempi plus lents. C'est vraiment en rapport, encore une fois, avec le contenu et l'acoustique dans laquelle on est. Et c'est vrai que moi, j'ai pu remarquer que certains tempi sur un enregistrement, par exemple, de lui, me paraissent trop lents. Mais c'est uniquement parce qu'on n'est plus dans l'acoustique réelle du moment où ça a été fait, quoi. Parce qu'il n'y a rien qui paraît lent ou vide. C'est soit ça marche, soit ça ne marche pas. Soit le morceau peut devenir une unité, soit il ne devient pas. Et ça abolit aussi le phénomène de pensée. C'est-à-dire que quand on est vraiment dans un processus musical, il n'y a pas la place pour penser. Et donc pour penser le temps aussi, ou pour réfléchir, enfin, on est complètement dedans.
0: Dans vos cours de violon au conservatoire de Malakoff, à quel moment est-ce que s'active la pensée de Celibidache dans vos cours ?
5: Eh bien, quasiment immédiatement.
0: C'est-à-dire, dès qu'on passe d'un son à l'autre, déjà, il y a une réduction à produire.
5: Ouais. Oui, alors évidemment, je ne parle pas à mes élèves débutants de phénoménologie, ni de Celibidache, ni de réduction, ni quoi que ce soit. J'emploie des termes adaptés à leur âge.
0: Et c'est quoi ces termes alors ? C'est écoute le rapport du do au ré
5: ou chante. Et en chantant, en général, on a beaucoup plus de contact direct avec...
0: Parce qu'on est dans un temps de vécu plus musical d'office.
5: Oui, et c'est aussi physiologique, je pense. C'est-à-dire que comme un intervalle, ça a à voir avec plus ou moins de tension. Si on veut chanter une note plus aiguë, on est obligé d'y mettre plus de tension au niveau des cordes vocales. Donc on le ressent physiquement.
0: Ouais.
5: Beaucoup plus que si on change de corde, on passe du ré au la, ben voilà, on change de corde, mais il n'y a pas le chemin véritable entre le ré et le la, par exemple. Et c'est ça qu'il faut développer chez les élèves, cette capacité d'écoute directe des phénomènes, sans essayer d'y mettre une idée, tiens, je vais faire comme ci, comme ça, voilà, de se l'approprier comme elle est. Ça, c'est valable pour tous les intervalles. Donc ça commence par là, ouais. Et ça agit beaucoup sur la conduite d'Archer, parce que c'est ça que j'ai développé pas mal. C'est une conduite d'Archer qui contient toutes les petites valeurs sous-entendues, en fait, entre chaque pulsation. C'est-à-dire l'énergie rythmique, qui est aussi donnée par la battue du chef.
0: Alors vous avez, pendant les 7 ans où vous l'avez suivi, écrit quasiment tout ce qu'il disait, enfin tout ce qu'il disait sous
4: dans
0: forme de cours.
4: Enseignante.
0: Oui, c'est ça. Tout ce qu'il professait, disons. Fait. Et là, on a des rapprochements qui sont peut-être inattendus. Tout ce que disait Marx, il le disait par protestation et non parce qu'il avait trouvé la vérité. Je ne peux pas dormir pour les autres, ni manger pour les autres, mais puis-je travailler pour les autres ? Il a des façons d'interpeller, d'attraper comme ça des...
4: Alors
0: des
4: ça, pensées. C'était un des aspects assez spectaculaires de sa personnalité.
0: Ouais.
4: C'est que c'était quelqu'un de très spontané, qui avait le sens de la formule et qui était capable d'improviser comme ça des formules incroyablement incisives, originales et qui donne beaucoup à penser. Donc, vous avez donné cet échantillon-là. Alors bon, le rapport à... C'est Marx dont il était question.
0: Là, en l'occurrence,
4: oui.
0: C'est Marx. Ouais.
4: Bien sûr, il y a une dimension historique, parce que la Roumanie, dont il était originaire, est tombée dans l'orbe du bloc soviétique, qui était officiellement marxiste. Et donc, bien sûr, ça a été la raison de l'exil forcé de Celibida, qui n'est rentré en Roumanie qu'en 1978, donc très tard, après avoir quitté son pays. Il n'a jamais pu y retourner avant. Donc il n'était pas très doux, disons, avec le marxisme et avec Marx.

0: Jusqu'à la fin de sa vie, il a approfondi son vécu des partitions. C'est-à-dire que, je vais prendre un exemple qui m'a marqué, c'est la 5e symphonie de Tchaïkovski. Je l'ai entendu dirigée par Tchéli Bidak sur peut-être en tout 10 ou 12 années. Eh bien, il y avait encore des évolutions. Il y avait encore des transformations, c'est-à-dire il découvrait encore des richesses supplémentaires, des rapports supplémentaires au fur et à mesure qu'il mûrissait. Et alors ça se traduisait par le fait que ça devenait de plus en plus lent, si vous voulez, mais si on le dit comme ça, c'est une formulation extrêmement superficielle et caricaturale. Et il y avait des musiciens qui allaient avec lui dans cette recherche-là, c'est-à-dire que, par exemple, son timbalier Peter Zadlo, le timbalier solo de l'orchestre de Munich, qui était tout à fait génial, eh bien, lui aussi, il découvrait des possibilités de se servir autrement de son instrument pour certains passages, pour gagner encore en puissance, en poids, en grandeur. Et tout l'orchestre en était porté à un niveau supérieur. Disons que 2 ans plus tard, vous réécoutiez la 5e de Tchaïkovski, eh bien, ça n'était pas tout à fait la même que celle de 2 ans auparavant. Vous voyez ce que je veux dire? Donc, Tchéli Bidak se nourrissait aussi de sa propre pratique et de sa propre... Il redécouvrait les partitions avec une virginité, avec une innocence, toujours nouvelle, toujours renouvelée, et il y trouvait des choses nouvelles à chaque fois qu'il les abordait. Ça aussi, c'était pour moi une grande école de vie, parce que je connais d'autres chefs d'orchestre qui n'ont jamais évolué une fois qu'ils avaient appris par cœur peut-être aussi une composition, il la faisait toujours de la même manière pendant les décennies qui suivaient.
1: Donc là, on retombe sur ce qu'on disait sur le tempo juste, qui est en fait un pléonasme.
0: Absolument.
1: C'est-à-dire l'idée aussi de Frescobaldi qui est relevée par Tchéli Bidak, qui, 100 ans avant Bach, disait déjà que pour les passages de grande expression, le tempo doit être plus lent. C'est-à-dire qu'il y a un ratio vraiment intrinsèque entre expressivité et tempo choisi.
0: C'est ça. Ouais. C'est ça. Et si vous prenez un presto de Haydn, les harmonies sont toujours très simples. Les rythmes sont assez simples aussi. Parce que dans le presto, justement, on ne supporte pas une grande richesse, une grande complexité. S'il y a une grande richesse et complexité, c'est forcément que c'est une vitesse plus lente.

0: parce que la plupart
1: Conrad von Abel.
0: Des citations, quand on parle d'interprétation, ça veut dire « Ah, je fais ça d'une certaine manière en me différenciant de quelqu'un d'autre. » C'est totalement ouvert, le champ. Et cette notion d'interprétation pourrait faire sens au moment où on se peut mettre d'accord sur la base. Qu'est-ce qu'il y a à interpréter? Et pas ce que veux faire, qu'est-ce que je veux faire avec cette pièce ou cette phrase, ou peu importe. Sinon, il faut que je trouve une approche à n'importe quelle partition qui me permet de découvrir, de faire révéler, de me plonger dedans jusque, pas seulement que je comprenne, mais jusque je commence à vivre. Très banalement, pourquoi le compositeur a écrit ça juste après ça? Quel peut être le contexte, mais pas sur le niveau intellectuel. C'est-à-dire, il ne s'agit pas d'analyser la partition et après de chercher quelle pourrait être ma interprétation. Pas du tout. Sinon, c'est la phase, en phonologie, on appelle ça la phase d'appropriation, où moi, je m'approprie, mais pas dans le sens « je vole des autres ». Non, non, la partition est là, elle est disponible pour tout le monde.
2: Parce que oui, ça pose la question du statut de l'analyse, parce qu'on ne peut pas dire que Celebi Dac soit sans considération analytique, quand bien même il ne va pas forcément faire le schéma harmonique de ce qu'il va jouer.
0: On ne sait pas. On ne sait pas ce qu'il a fait. Je suis sûr qu'il a... Non, non, il a eu tout ça en tête.
2: Quelle question il faut se poser devant la mesure 13? Parce qu'il se pose quand même la question de savoir la liaison, enfin le rapport qu'il peut y avoir entre la mesure 12 et la mesure 13.
0: Oui. Et la question est exactement, ouf, l'essence, le noyau du défi musical. Non, on ne dit pas, le compositeur a fait n'importe quoi. Non, il y a une certaine connexion en tout ce qu'il a écrit. Ça, c'est quelque chose qu'on se dit avant qu'on ouvre la partition, au moins. Si je savais que la partition n'est faite que par des impulsions du moment, bon, mon intérêt serait limité. Alors, on se demande comment je peux retrouver ce que le compositeur a urgé d'écrire, comment il a écrit. Dans la mesure 13, mais qu'est-ce qu'il y a avant et comment il a continué après? Naturellement, on peut aller avec la méthode analytique. Et a priori, il n'y a rien de mauvais. Yeah? On voit, ça commence en mi bémol, ça module, hein? Du nouveau, ça s'éloigne, il y a un contraste. Ah, le premier thème comme ça. Vous voyez déjà, dans toutes ces considérations, ce que résulte de l'observation, quand je le dis maintenant, c'est le contraste. C'est-à-dire, je cherche comment le compositeur a créé la nécessité que la musique puisse continuer. Et ce n'est que par des contrastes sur tous les niveaux.
2: Si je m'amusais à relever que deux mots de ce que vous venez de dire, ce serait le continuum et le contraste, c'est-à-dire des choses qui pourraient paraître contradictoires entre elles. C'est-à-dire qu'on a l'impression que Celebi Dac ne pense pas le relief sans ce qui peut relier les plans, et réciproquement, il ne pense pas ce qui relie les plans sans envisager ce qui se met en contraste dedans. Donc il est dans une pensée de l'écart dans la coïncidence.

0: je peux être d'accord, sauf...
1: Il y a cette notion de pensée qui vise exactement ce qui se passe pas en premier ordre dans ce que vous appelez l'analyse. Et c'est pour ça qu'on n'appelle pas l'analyse. La pensée est fait part. Yeah? On ne dit pas que on exclut totalement la capacité de penser. Non, mais les relations qu'on cherche, ils sont seulement, ils ont une valeur seulement au moment où je peux les vivre. Où je peux le vivre que... Il y a une relation, et cette relation, elle est comme elle est. Il ne faut pas que je trouve un mot, une caractéristique que je puisse nommer dans des mots, mais je peux le vivre. Et... Une autre réalité où je peux le vivre sans avoir jamais entendu parler d'une quinte ou d'un cas.
2: Et quand il lui est demandé s'il a une espèce, disons, d'ambition théorique, il dit bien qu'il a une pensée, qu'il pense beaucoup, mais que se pose la question de quoi faire de cette activité pensante. Et sa réponse, elle a l'air de boucler en disant qu'il n'y a pas de définition pour la musique au sens où elle est en dehors de l'en-pensée, la musique. Donc là, il y a bien une espèce de séparation. Ce qui éventuellement surgit absolument en dehors de la pensée. Et puis c'est sur la base de cette déliaison, disons, entre pensée et musique qu'il va achoper sur la phrase de Schiller qui dit « Tous les hommes qui sont venus à la beauté feront l'expérience que la vérité se cache derrière et donc que la beauté est un appât et qu'elle est finalement toujours moins intéressante que la vérité qu'elle va porter. » Et ça l'achoppe pas mal, cette idée qu'il ne faut pas cultiver la beauté pour la beauté.
3: Non, l'idée de la beauté en art, c'est quelque chose qui est...
4: Corentin Jadet.
3: Qui ne recouvre pas toute l'activité artistique, en fait, et qui est même historiquement assez située. Je crois qu'on peut faire commencer ça plus ou moins à la Renaissance. Mm-hmm. Ça s'arrête plus ou moins au XXe siècle.
2: Oui, c'est vrai.
3: Avant ça, les gens se souciaient d'autres choses en art. Il n'y avait pas... Bah, au Moyen-Âge, je crois que c'était surtout... En musique, on célébrait Dieu, on avait d'autres objectifs que de faire du beau. Et ensuite, aussi avec les temps modernes au XXe siècle, on ne cherchait plus à faire de la musique belle. Pour lui, la beauté, ça n'est clairement pas le critère essentiel en musique. Le critère essentiel, c'est la vérité musicale, donc une forme de vérité. Et effectivement, la beauté, bon, c'est quelque chose de très bien et de très attrayant, mais ça n'est pas la fin en soi. Ouais.
2: Parce que c'est vrai que c'est quelqu'un qui a un vrai style intellectuel et qui aime bien faire des phrases tranchantes qui marquent l'esprit et en même temps qui ne se poste pas complètement comme un penseur au sens où il va même défier la pensée et ça, Conrad Van Abel est très insistant là-dessus à dire que si on commence à penser alors on n'est plus dans la musique, quoi.
5: Oui, alors ça peut sembler un paradoxe de l'extérieur, mais en fait ça ne l'est pas parce que quand on étudie la phénoménologie, on pourrait dire bah voilà, c'est totalement un jeu intellectuel, on réfléchit, on compare, on fait ci, on fait ça, mais en fait on réfléchit sur le vécu. On peut réfléchir sur le vécu de manière à s'approcher du vécu d'une certaine manière ou de comparer le vécu des uns et des autres pour se dire là il y a peut-être une sorte de vérité entre guillemets qui peut apparaître sur telle ou telle chose parce que on a la même sensation, on vit les mêmes choses, on vit là, on a vécu une continuité de quatre mesures, bah oui, on est tous d'accord pour le dire, c'est vrai, etc. Mais là où ça s'arrête, en fait, ces considérations intellectuelles, c'est qu'au moment où on joue, on passe dans une autre phase, c'est-à-dire qu'on n'est plus en train de réfléchir. On est 100% dans ce qu'on fait, et à ce moment-là, c'est pas qu'on applique des principes intellectuels qu'on a vus avant. C'est qu'ils agissent sur nous sans qu'on le veuille, en fait, d'une certaine manière. C'est-à-dire, à force de brasser toutes ces idées, entre guillemets, on finit par ouvrir notre conscience de plus en plus large. C'est-à-dire qu'on développe ce qu'on appelle la capacité de corrélation entre les mouvements. Et c'est ça, pour moi, être un bon musicien, c'est ça. Et effectivement, il n'y a pas de parallélisme ou il n'y a pas de chemin direct entre la phase où on parle et la phase où on est dans la musique. Et la phase où on est dans la musique, on est 100% dans la musique et effectivement, il n'y a plus la place pour penser. Je ne sais pas si on peut expliquer vraiment. Il n'y a pas de pont entre les deux. C'est un état de conscience différent.
2: Et c'est quoi la concentration alors ? C'est justement quelque chose qui n'est pas analytique, mais qui est quand même terriblement en prise avec ce qu'on est en train de faire ?
5: Oui, alors la concentration justement, c'est faire le vide d'une certaine manière de toute pensée extérieure. C'est se plonger complètement dans le maintenant, dans ce qu'on est en train de faire. Et plus la direction de ce qu'on est en train de faire, plus on a digéré en fait d'une certaine manière le chemin musical qu'on a fait mille fois par exemple. On sait dès le commencement quand on se met à jouer quelque chose où on va, comment ça va expandre, comment ça va continuer, etc. Et si on suit ça de manière la plus libre possible, alors il faut effectivement se débarrasser un petit peu de pas mal de bagages, de pensées, etc. Mais au moment où ça se passe, c'est ça qu'on appelle se concentrer. C'est-à-dire que là, je me place d'un point de vue du chef d'orchestre, c'est-à-dire qu'au moment où on fait la première levée, là, on fait appel à des connaissances. Parce qu'il faut bien entrer dans le morceau. Alors, c'est quoi la pulsation ? C'est quoi le truc ? Une fois que le premier son apparaît, là, on n'est plus du tout dans « alors maintenant, qu'est-ce qu'il faut que je fasse déjà ?» Et là, on ne fait plus appel aux connaissances, on fait appel à la mémoire fonctionnelle. C'est-à-dire à cette mémoire qui vient de la digestion totale de tous les éléments musicaux qu'on a travaillé avant.
2: Il avait fait une thèse qui s'intitulait « Éléments formateurs dans la technique de composition de Josquin Desprez ». Oui. Qu'est-ce qu'il en a retenu de Josquin Desprez ? Compositeur hein, du 15e, 16e siècle.
4: Oui, tout à fait. Fin 15e, début 16e. D'abord, il en a retenu une question, à savoir comment il est possible qu'un compositeur qui a vécu dans des conditions historiques, sociales, culturelles, économiques, si profondément différentes des nôtres, comment peut-il encore nous parler ? C'est une question générale, évidemment. C'est-à-dire, c'est censé réfuter les théories trop historicistes ou trop matérialistes qui disent que l'art et l'art musical n'est que l'expression de son temps. Mais si ça, c'était vrai, ça veut dire que nous serions enfermés toujours dans nos époques respectives et qu'il n'y aurait aucune circulation possible entre les siècles. Et Josquin Desprez, c'est quand même très très loin de nous et pourtant, ça peut nous émouvoir, ça peut nous parler. Et donc, Djelibidak a appliqué à Josquin Desprez un questionnement qui a été le sien pendant toute sa vie. Qu'est-ce qui, dans les sons, est susceptible de produire des formes ? C'est-à-dire des ensembles cohérents, des ensembles contraignants, des processus organiques qui nous saisissent et qui nous entraînent avec eux. Cette question, il n'est pas la seule à se l'être posée. Les phénoménologues des années 1920 se la posent tous. C'est-à-dire, comment est-il possible que de purs sons, sans texte, sans histoire littéraire, sans motif, il ne s'agit pas de poèmes symphoniques, mais disons un quatuor à cordes ou une symphonie, sans titre, elle s'appelle juste symphonie en sol majeur. Comment c'est possible que des sons purs, des fréquences, des intervalles, des rythmes, nous touchent, nous émeuvent, nous captivent ? C'est assez miraculeux.

0: On pourrait regarder des extraits de masterclass où précisément la façon d'attaquer va être quelque chose d'absolument déterminant, et il va donc reprendre les participants à cette masterclass quasiment au bout de 2 secondes.
1: La tête encore.
2: Comment tu commences ? Où étais-tu avant ? La partie de poker s'est terminée, on commence à diriger, n'est-ce pas ? Quoi ? Pourquoi ce point de... Pourquoi ça ? Quelle est la proportion que tu dois leur transmettre ?
1: Un.
2: Un à un, oui.

Oui, comme est le tempo. Il est sorti un peu plus lent de ce que tu voulais. Parce que tu ne te fais pas obéir. Il y a encore des complexes dans le geste, encore une fois. Essaye encore une fois.

0: Oui, plutôt, plutôt. Oui. Mais de quoi as-tu peur?
1: D'abord de vous, ensuite de...
0: Oui.
1: Tu peux?
0: Le monde est plein de dangers, ce monde, oui, vrai. Alors, fais attention aux quartiers, parce que eux, quand ils peuvent, ils mordent comme ils peuvent, tu sais. Oh. Celui-là, oui, oui, oui, oui. Elle, surtout. Oh.
2: Ah, c'est vraiment intéressant, parce que... Il détecte la peur de son étudiant et dans ce que cette peur va ralentir l'interaction avec les musiciens ou va créer
3: une espèce d'appréhension. Non, il dit effectivement quand on a peur, mais la peur au même titre que d'autres états, on ne peut pas atteindre, on peut rien produire quand on a peur si on est trop embarrassé, ouais. Voilà, inhibé. Et donc là, ce qu'il fait ensuite, c'est ce qu'il décrit aussi dans le livre, c'est qu'il essaye de le détendre, il fait une blague,
2: ouais.
3: en allégeant la situation, en relativisant aussi, en disant bon, le monde est plein de...
2: Je sais plus ce qu'il dit. De dangers, bien, bien supérieurs à ceux qui peuvent
3: voilà,
2: être dans cette
3: masterclass. Ouais. Ouais. Pour essayer de le détendre, parce qu'il sait que si son étudiant a peur, il n'arrivera à rien.
2: Ouais.
3: Et sur le début de la vidéo, où effectivement il l'arrête avant même que le son sorte des instruments, c'est qu'il l'a repéré, il a senti dès que l'étudiant positionne ses bras que ça ne va pas partir, que l'étudiant n'est pas dans les bonnes conditions,
2: ouais.
3: Qu'il n'a pas les bras qui sont suffisamment prêts, suffisamment libres, ouais. Que le son ne va pas pouvoir...
2: Parce que quand il lui dit c'est plus lent que ce que tu voulais, mm-hmm. Parce qu'en soi c'est pas un drame que les musiciens jouent plus lentement que ce qu'on veut potentiellement, mais c'est problématique parce que ça veut dire que c'est la preuve qu'il n'y a pas de cohésion d'installer dès le début.
3: Oui, bah c'est problématique pour un chef d'orchestre quand même qui est censé donner dans sa levée, qui est censé lancer l'ensemble qu'il dirige sur,
2: oui.
3: Sur le tempo. Donc effectivement, c'est pas un drame si on dit il y a pas mort d'homme, mais c'est problématique parce qu'il n'arrive pas à être en contact avec ses musiciens.
2: C'est
3: vraiment.
2: Ça, ouais, ouais.
3: Et donc c'est là-dessus.
2: Oui, c'est pas une question d'autorité, c'est une question de contact.
3: Oui, bah il lui dit tu ne te fais pas obéir, mais oui, on pourrait le dire autrement. Tu n'es pas en contact avec tes musiciens, tu ne te fais pas comprendre, ça n'est pas clair.
2: Ouais.
3: Ça, ce sont des façons de formuler qui peuvent être un peu plus ou moins délicates.
2: Ouais.
3: qu'il ne dit pas tout de suite, mais ce qui est aussi sous-entendu, c'est tu n'es pas dedans, tu n'es pas dans le moment, tes bras ne sont pas libres ou ne vont pas donner la bonne levée. Et ça se voit, ça se sent. En fait, ça fait partie des choses que font les chefs d'orchestre. C'est-à-dire qu'il y a beaucoup de choses qui se ressentent et qui se dégagent de leur présence ou de la façon dont ils vont se préparer et donner ce premier geste qui est la levée. Et donc, si effectivement le chef est un peu hésitant et s'il a peur, s'il n'est pas totalement sûr, s'il fait un geste comme ça, ou qu'il essaye de faire ce que le prof lui a appris, ça va pas marcher aussi bien.
0: Oui, comment ça t'a semblé? Oui.
4: C'était mieux?
0: Non, non, non, tout à fait juste. Pourquoi tu n'es pas sûr maintenant? Il ne faut pas que tu changes tes impressions avec les miennes, ça ne sera jamais possible. Est-ce que tu as entendu quelque chose qui t'a intéressé? Oui.
4: C'est homogénéisé.
0: Moi aussi. Alors, il y a quelque chose de positif.
2: Sophie Barthélémy, cette année-là, en 1995, un an avant la mort de Sergio Celibidac, à la Scola Cantorum, là où est tournée cette scène, vous y étiez?
5: Oui, j'y étais. J'étais dans l'orchestre. C'était un orchestre cobaye, entre guillemets. C'est-à-dire
2: oui.
5: qu'on nous invitait à jouer selon, à réagir selon la direction du chef pour que le chef se rende compte de ses erreurs, se rendre compte de l'influence que peut avoir sa gestique envers les musiciens. Et donc, on devait réagir spontanément, en fait, au chef qui passait. Et l'orchestre sonnait différemment à chaque chef, bien sûr. C'est là qu'on pouvait s'apercevoir à quel point ce geste avait une fonction très forte, à condition de se laisser influencer par lui. On peut aussi totalement l'ignorer, ce geste. Mais si on le prend au sérieux, ça a des conséquences sur le phrasé, sur la manière de jouer. Et c'est ça que apprenaient les chefs avec Celibidac. Ce qui voulait démontrer avec ce refus d'interprétation, c'est simplement qu'une fois qu'on étudie justement tous les paramètres et qu'on plonge complètement dans une composition, il s'en dégage des évidences ou des lois intrinsèques au phénomène sonore qui sont données en soi et qu'il faut juste révéler par nous, par le jeu. C'est-à-dire qu'on révèle tel intervalle, on révèle tel contraste rythmique, on révèle tout ça, mais on ne change rien en fait. C'est-à-dire qu'interpréter peut prêter à confusion, c'est-à-dire qu'on peut dire oui, qu'est-ce que je... on ne se pose pas la question en fait de dire qu'est-ce que je peux faire moi, comment je dois jouer ce passage. C'est la réponse est dans le contenu en fait. C'est le contenu qui va donner cette manière de jouer. Et alors souvent on nous dit bah oui, mais alors tout le monde va jouer de la même manière, il n'y a plus de personnalité, il n'y a plus rien, etc. Mais pas du tout, en fait, parce que c'est nous, avec nos propres moyens, qui faisons le chemin. Donc c'est même, pour nous, même plusieurs fois, à chaque fois différent. Ce qui ne change pas, c'est la fonction de ce qu'on exprime. C'est-à-dire chaque partie a une fonction spéciale, spécifique, en fait, qui fait que le morceau peut exister ou pas, enfin, peut se dérouler ou pas, naître ou pas naître. Et ça, c'est chaque personne qui le fait individuellement. Donc dans cette optique-là, on peut parler d'interprétation personnelle, mais on ne change pas le contenu.
2: Parce que j'avais un peu de mal à relier l'idée de réduction et l'idée d'unité, qui est tellement importante pour Djalibida, qui est en fait la réduction et une façon de réduire à l'unité.
6: Absolument.
2: L'ensemble de ce qui se trouve dans une œuvre.
6: Mais, exact, mais on ne peut pas
7: Conrad
6: faire...
7: Conrad von Abel.
6: Ah, tout l'œuvre. Ça, c'est fairy tale, yeah? C'est-à-dire, il faut qu'on mette tout en sérieux, ce que le compositeur a proposé, pour qu'on puisse, si tout va bien, après beaucoup d'études, beaucoup d'essais, dans toutes les directions, peut-être on peut arriver au vécu. Oui, ce mouvement, j'ai pu vivre... comme une unité, mais pas parce que je voulais laissons unifier la chose. Pas du tout ça. Vous voyez, c'est plutôt la conséquence d'une ouverture permanente, d'une liberté permanente pour pouvoir recevoir, vivre et agir les forces, les relations musicales sur nous. Et ça ouvre la possibilité qu'on puisse arriver à cette vécu d'unité. Et ce soit pas pour une phrase, ce soit pour tout un mouvement.

0: Je vois bien ce que c'est que le temps vécu, mais en quoi est-ce que la musique met le temps vécu dans une disposition particulière ?
1: Alors, tout vient du fait que lorsqu'on essaie de s'approprier une partition, c'est-à-dire une œuvre musicale avec le compositeur qui a mis ce qu'il cherchait à mettre en mouvement, les contrastes, etc., nous, notre rôle d'interprète, entre guillemets, même si j'aime pas trop ce mot-là, mais d'exécutant en fait par rapport à l'œuvre, c'est de mettre en relation tous les éléments qui sont à notre disposition. Alors, mettre en relation, ça veut dire effectivement réduction, c'est-à-dire ne plus être devant une multiplicité de phénomènes, mais d'essayer de les intégrer en une unité. Et cette unité, ça commence par un intervalle tout bête, ensuite ça passe à une mesure, ça passe à plusieurs mesures, jusqu'à ce que finalement on appréhende le morceau dans un tout. Qui est la conséquence en fait sur le vécu, c'est que si on est vraiment conduit par les contrastes, par tout ce qui, par une ligne de tension musicale en fait qui naît de ces contrastes vers un point culminant, etc. Enfin tout le cheminement d'une œuvre, le temps physique est d'une certaine manière aboli, c'est-à-dire qu'on ne le vit pas en tant que temps physique, on regarde pas sa montre, on n'est pas en train de se dire tiens ça fait 5 minutes que je joue, etc. On est dans la continuité de l'œuvre musicale et donc le temps n'existe plus en soi, c'est ça qu'on appelle le temps vécu.
0: La liaison entre la réduction et l'unité, elle peut être très contre-intuitive, parce que puisqu'on dit réduction, on a l'impression de peut-être ramener les choses à une unité à l'état de squelette, alors qu'au contraire, c'est une vision organique de l'unité un peu comme un tout.
1: C'est exactement ça, ouais. Oui. Et c'est pas réduire dans le sens...
0: défini de façon maximaliste même. Ouais.
1: Oui, c'est pas réduire dans le sens amoindrir les choses, ouais. C'est réduire dans le sens intégrer de plus en plus d'éléments. C'est tout l'objet de l'étude d'une partition, c'est-à-dire que quand on se confronte à une œuvre musicale, on n'entend pas tout de suite, on n'entend pas toute la richesse, il faut se confronter aux matériaux, voilà, là, telle voix est prioritaire, telle autre voix s'imbrique dans cette voix prioritaire, telle autre contredit, etc. Et le temps, il faut du temps, de toute façon, c'est pas un temps qu'il faut sacrifier en fait, il faut vraiment prendre le temps de s'immerger complètement dans l'œuvre et là on peut appréhender toute une richesse, toute la richesse de l'œuvre et c'est ça la réduction. C'est-à-dire mais la réduction peut aussi se faire à un tout petit niveau, c'est-à-dire si j'arrive à connecter deux sons, c'est déjà une réduction.
0: Oui, parce que l'exemple que prend Conrad Van Abel, oui. C'est le passage de Do à Sol déjà.
1: Exactement, c'est... ça c'est une réduction, c'est ouais. Comment on vit ce chemin entre le Do et le Sol, c'est-à-dire qui n'est plus simplement deux notes séparées, mais qui devient une unité en soi. Et ça, c'est déjà le premier pas, en fait.
0: Qu'est-ce qui, dans le vécu musical, intéressant la phénoménologie par rapport aux autres vécus disponibles dans une existence humaine ?
2: Comment le son agit sur la conscience humaine, sur l'affectivité humaine, et comment il y agit de manière univoque ? C'est-à-dire, est-ce qu'il y a des effets du son qui ne sont pas à notre disposition, qui ne sont pas influençables selon notre bon gré, c'est-à-dire qui se soustraient à notre interprétation. Le mot faisait voir rouge à Chedi Bidak, enfin, plus il vieillissait, moins il voulait en entendre parler, il disait « il n'y a rien à interpréter ». Alors ça, c'est quelque chose qui pour moi a été une véritable conversion existentielle, quand j'ai compris cela, parce que j'avais quand même une carrière de musicien amateur derrière moi à ce moment-là. Il s'agit de se mettre à l'écoute de tout le contenu émotionnel, toutes les forces qui sont à l'œuvre, rythmiques, mélodiques, harmoniques, périodiques, métriques, tout cela. Toutes ces forces sont à l'œuvre dans une composition. Alors dès lors qu'elle sonne, c'est pas sur le papier, il faut qu'elle se mette à sonner. Et quand elle se met à sonner, eh bien toutes ces différentes sonorités, il faut les mettre ensemble de telle sorte qu'il en résulte une unité cohérente, c'est ce qu'on appelle une œuvre, et il n'y a pas 36 000 manières de les mettre ensemble. C'est-à-dire que si de cette première sonorité doit sortir cette deuxième, puis cette troisième, puis toutes les autres qui suivent, et que tout ça doit produire finalement un point culminant auquel il n'y a plus d'autre possibilité que de revenir vers la détente et vers la fin, il n'y a rien à interpréter, il y a à chercher ce chemin-là. Et ce chemin, il est finalement le même pour tous, même si dans sa concrétisation physique, acoustique, il peut différer entre tel ou tel.
0: Comment est-ce que on transmet en pratique la pensée et l'approche de Chelly Bidak? Parce que vous faites un certain nombre de masterclass avec des musiciens. Ça consiste en quoi? À leur faire désapprendre leur réflexe analytique ou interprétatif?
3: Vous avez raison. Si c'est un réflexe, parfois c'est nécessaire. Sinon, si ce n'est pas un réflexe qui marche seul, il ne faut rien détruire. Il faut juste trouver cette ouverture possible dans l'écoute. Et l'écoute dans le sens très large. Si j'ai une partition, je parle d'une écoute que peu à peu se met en place. Une écoute des relations que je lis et par mon savoir, mon expérience, mes connaissances, ça se transforme dans des relations musicales, sonores et rythmiques et tout ça. Alors c'est pas direct, c'est pas de l'écriture à une compréhension musicale, non. Il faut que ça soit transformé. Et ça démontre la formation, ça démontre les connaissances, yeah, pour qu'on puisse, comme on dit, lire une partition. Mais il ne s'agit pas juste de lire, sinon de trouver la capacité que tout ce qui est écrit, toutes ces relations, commencent à sonner en moi, commencent à prendre réalité dans mon vécu.
0: Est-ce que dans le rapport aux musiciens, il y a quelque chose de l'ordre d'une liaison à établir entre le chef et l'orchestre avant même d'entrer dans le son?
3: Oui, il faut une ouverture, il faut un esprit de découverte, de curiosité, absolument. Là, il faut défaire beaucoup. Vous avez raison, c'est ce que vous avez dit au début. Oh, ça c'est le combat éternel du chef. Mais toutes les réactions conditionner tous les réflexes, pas le plus banal. Ah, c'est forte. C'est déjà pas une réaction musicale, c'est une réaction mécanique. Bien appris. A, F, ok, je joue forte. Bien, mais si on se demande pour un instant, ok, mais il y a 74 personnes qui jouent aussi forte. Alors comment le forte de chacun peut faire sens? Quel rôle a mon forte en rapport avec des autres voix? Est-ce que je suis la voix qui guide? Est-ce que je suis la voix qui va parallèle? Est-ce que je suis le contrepoint? Est-ce que je suis la basse, l'harmonie?

0: Mais de par les affinités bouddhistes de Chelyabinak, il faut donc aussi bien souligner que cette sensibilité, elle a quelque chose d'objectif. Elle n'est pas l'affect psychologique que je peux ressentir au contact de telle ou telle jolie petite mélodie.
1: Absolument. C'est ce que est finalement le fondement, pas seulement de l'approche de la musique, de la phénoménologie musicale, sinon, en vérité, c'est le fondement de toute société humaine, de tout contact humain. On trouve que quelque chose en commun. Très souvent, on ne peut pas le nommer, mais très rarement qu'on doute totalement. Peut-être quand on est dans une dépression grave, il y a des situations extrêmes. Mais normalement, c'est ça qui nous fait un être social. Et en musique, ça se concrétise très fortement au moment où on est confronté avec des phénomènes sonores. Parce que dans la manière comment une quinte agit sur nous, on peut trouver des similitudes sans qu'on y parle. Il ne s'agit pas, oh, cette quinte, taram, ah, elle me paraît héroïque, vers la victoire. Et on n'a pas besoin de ça. Mais on peut très bien vivre que ce n'est pas un intervalle, ce n'est pas une réalité qui va vers la clôture. Quelque chose qui va vers le futur. Alors, et ça c'est commun, ça c'est pas une interprétation. Alors, après toute cette étape dans laquelle on a identifié, on a pu vivre ce que le compositeur a essayé de lier un à l'autre, un phénomène à l'autre, pour finalement faire nous vivre une forme.
2: 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Il est 20h.
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0: chères auditrices, chers auditeurs, bonjour. Bienvenue dans Le Flou sur la langue, une émission de Radio Campus Grenoble qui se déplace, car nous sommes aujourd'hui sur les ondes de Radio Prévert au 105.9 et nous enregistrons l'émission depuis le festival de Chalon dans la rue et plus exactement depuis la cour du festival à l'école Vivant Denon. Vous pouvez nous y rejoindre pour assister à l'enregistrement de l'émission qui est publique aujourd'hui. Et oui, chers auditeuristes, sachez que devant moi, un public motivé, courageux, courageuse, qui apparemment a eu le temps de sécher, chaleureux, je dirais attentif en tout cas, et devant est là avec nous pour écouter et voir l'enregistrement de l'émission. Alors, cette émission est un voyage auquel nous vous invitons, un parcours plein d'inconnus, d'improvisation. Vous allez en fait assister à une rencontre autour de la table, puisque il y a 3 jours, nous ne nous connaissions pas. Nous vous invitons à une plongée dans l'écoute, dans les sons de la parole. Nous jouerons à un jeu que vous ne verrez pas, mais que vous pourrez deviner, qui viendra déployer nos énonciations, perturber nos paroles, parce que, sachez-le, dans Le Flou sur la langue, on parle à l'envers, on parle de travers, on se plaît à pousser les mots jusqu'à ce que la langue bégaye pour en savourer toutes ses sonorités. Alors, un conseil, ne cherchez pas à tout comprendre. Je suis ici en compagnie de toute l'équipe du Flou sur la langue. Bonjour Mathias.
1: Bonjour Anne-Laure, bonjour à tous, bonjour à toutes et merci en effet de nous rejoindre pour cette nouvelle édition du Flou sur la langue. Édition pendant laquelle on aura le grand plaisir de rencontrer nos deux invités de renom, Thierry Combe et Nathalie Rille, avec qui on passera une première partie d'émission pour déplier leurs questions respectives et les vôtres avec. Et ensuite, on retrouvera le tant attendu défi chrono de Marie-Laure Dutrieux, qui nous permettra de faire une petite pause musicale afin d'intégrer la multiplicité des témoignages, avant de retrouver l'anachronique d'Anne-Julie Rollet, anachronique qui réouvrira grand les portes du débat, qui sera plus ou moins électrique, suivant l'état de nos deux invités. Il sera clôturé, évidemment, par le grand oracle de Grégoire Anton. Une grande soirée à tous et à toutes en notre compagnie.
2: Si je dis qu'il faut devenir ce que l'on est, c'est probablement parce que je pense que je suis un être de temps et que je ne suis jamais à aucun moment tout ce que je puis être, que je ne suis pas maintenant tout ce que je peux être, que ce que vous voyez de moi et ce que je vois de vous en ce moment n'est pas tout votre être, ni tout le mien. Parce qu'en même temps, nous dirons que je continuerai à exister en sortant de cette salle, et vous aussi, et à faire d'autres choses, et à voir d'autres gens. Eh bien, tout cela implique qu'aucun être n'est donné entièrement dans l'instant où il se déclare lui-même, et par conséquent, que tout l'être de l'homme ne figure pas dans cet instant.
0: Aucun être n'est donné entièrement en un instant, nous dit Vladimir Yankelevitch. Et pourtant, Nathalie Rille, ça commence. Je vais tenter de présenter une portion de vous, une petite portion qui est là. Vous aimez les mots croisés. Vous êtes depuis 21 ans chalonnaise et vous vous considérez de Chalon.
3: Absolument, Marie-Laure.
0: Vous avez aimé passionnément être enseignante et maintenant vous formez les futurs enseignants. Vous aimez faire le lien dans toutes ses dimensions, le lien entre les choses, entre les gens, entre les mots. Et vous arrivez sur le plateau du Flou sur la langue avec cette question. Qu'est-ce qui nous construit ? Bienvenue, Nathalie.
3: Merci pour cette très belle présentation, Anne.
0: Je
3: vous
0: prie.
1: Thierry Combe, je me tourne vers vous. Bonjour.
4: Bonjour.
1: Je vais tenter de faire de même. Je vais sans doute rater, mais je vais tenter.
4: Allez-y.
1: Vous habitez dans le Jura.
4: Tout à fait.
1: Et vous avez un serpent sur le bras.
4: Gauche.
1: Très bien. Vous avouez que quand vous êtes ému, vous faites un petit silence.
4: Tout à fait.
1: Chose qu'on pourra peut-être vérifier au cours de l'émission, sait-on jamais ?
4: Sait-on jamais.
1: Si votre activité neuronale commence à former une sorte de rond-point, vous allez illico à la sieste.
4: C'est ça.
1: Et enfin, la couleur bleue, vous dites oui. Et vos chemises à tous deux en témoignent, d'ailleurs. C'est un hasard, une synchronicité, comme nous a dit Nathalie. Et c'est ça et toute une série d'autres choses qui fait que vous arrivez sur le plateau du Flou sur la langue avec cette question que vous prononcez joyeusement, que peut-être je peux même vous laisser prononcer.
4: À quand la prochaine surprise ?
1: Bienvenue sur le plateau, Thierry Combe.
4: Merci.
5: Paris, la course a commencé, c'est très bien parti pour le numéro 8 et le numéro 4 avec le numéro 5 et le numéro 6 sera pour le cœur remonte très fort. Le numéro 9 de la numéro 6 sera pour le remonte également. Le numéro 9 de la numéro 4 avec le numéro 2 je vais finir. Le 3 Rosa remonte également sur celle-ci. Le 8 et le 4 avec le 2 8 plus que quelques longueurs pour le chameau. Le numéro 3 Rosa, le 8 et le va déjà tout près d'arriver. Le premier qui va la boule. Le numéro 2. Bien joué, Joséphine, elle nous arrive en forme.
0: Nathalie Eril, vous êtes arrivée avec cette question, qu'est-ce qui nous construit? Et je me demande, qu'est-ce que le fait d'être chalonnaise, j'imagine vous avez vu plein d'éditions du festival, qu'est-ce que le festival a construit en vous?
3: Alors, c'est une question...

0: Comment affirmer que, oui, ce festival a construit ce que vous êtes d'une certaine façon ?
1: Il y a contribué. Alors, ce serait prétentieux pour le festival de dire que c'est le festival qui m'a construit. Mais par des expériences de spectacle, il m'a. Er hat mitgemacht, dass ich diejenige geworden bin, die ich heute bin.
0: Là, ça ne fait pas de doute. Quand on vous entend le dire comme ça, on se dit le festival y a participé, c'est évident.
1: Genau.
0: En tout cas, dans une certaine multiculturalité, je pourrais dire.
1: Ja, also Multikultur ist auch sehr wichtig die Entwicklung der Menschheit.
0: Ok.
2: Et en tant que formatrice d'enseignants, parce que c'est quelque chose qui a l'air quand même assez... Du peu que j'ai pu rencontrer de vous, je sens que vous êtes très impliquée dans ce que vous faites. La question de la construction des personnes que vous rencontrez dans votre métier, quelle est la place que vous vous donnez là-dedans ?
1: Alors, c'est une question de transmission. Transmission de valeurs. Moi, j'ai des valeurs qui m'habitent et que j'essaie de transmettre, lorsque je rencontre des enseignants. Le but étant non pas de leur dire comment faire, parce que s'il y avait des recettes depuis le temps, ça se saurait, mais oui, de transmettre des valeurs d'humanité. J'ai cette phrase de Philippe Mérieux qui me tient très à cœur, les enseignants sont là pour faire grandir les élèves en humanité, et j'essaie de manière très humble de faire grandir les enseignants en humanité aussi.
2: Waouh, vaste projet. Et c'est un grand mot, humanité. Comment c'est quoi exactement? Comment on le définit, humanité? C'est vrai, c'est un grand mot.
1: C'est effectivement un grand mot. Qu'est-ce qui définit l'humanité? Alors, il y a peut-être différentes formes d'humanité, mais je pense que il faudrait l'humanité.
0: Il passait du temps.
1: Absolument.
0: On est dans le même embarras que vous, hein. C'est évident que ce mot, tout d'un coup, on a l'impression que c'était un fleuve, un océan. Du coup, moi, ça m'a fait cet effet quand j'ai entendu la question.
1: Tout à fait. Vous avez parfaitement raison.
2: Si vous deviez vous définir en quelques mots, qu'est-ce qu'il y a d'humain en vous, Nathalie?
3: D'humain au sens humanité.
1: Alors, je crois et j'espère être quelqu'un avec beaucoup d'empathie, avec, j'espère, une certaine qualité d'écoute. Et puis, je suis dans cette volonté de transmission et de partage. Je crois que je considère mon rôle de formateur comme un rôle de partage. Et pas du tout je ne cherche pas à imposer quoi que ce soit.
0: Est-ce que, Nathalie Ril, vous construisiez des cabanes ?
1: Oui, j'ai construit des cabanes quand j'étais petite. J'avais la chance d'habiter, il y avait un petit bosquet à côté de la maison de mes parents.
0: Petit bosquet.
1: Et donc avec mes frères, mais aussi avec les enfants du quartier, on a passé beaucoup de temps à construire des cabanes.
2: Comment étaient ces...
0: Ah pardon, excusez-moi.
2: Mathias,
0: oui,
2: vous en prie.
0: Merci. C'est parce qu'on a su en aparté que vous aviez 9 frères et sœurs. Je me dis du coup, à 10 frères et sœurs, quel genre de cabane on peut construire? Parce que moi, je me dis tout d'un coup, on construit carrément des immeubles, quoi, avec une fratrie.
1: Alors, comme il y a quand même 20 ans d'écart entre l'aîné et le plus jeune, il y a eu différentes générations de cabanes. Je me souviens d'être allée...
0: Vous repreniez les cabanes des précédentes?
1: Alors, je me souviens d'être allée... Moi, je devais avoir une dizaine d'années, donc les plus grands avaient...
0: Ouais.
1: Évidemment. Oui. Et Et donc, on allait écouter des disques dans la cabane de mes frères aînés, parce que je ne sais pas de quelle manière.

0: Il y avait
1: les lecteurs CD dans les cabanes.
0: Ah non, à l'époque, pardon, à l'époque les vinyles, c'était les électrophones et les vinyles, exactement.
2: Wow.
0: Exactement.
2: À pile.
0: Eh bien, sans doute, stylé, parce que je ne sais pas sinon comment arriver l'électricité dans cette cabane qui était quand même un petit peu éloignée de la maison et des autres maisons du quartier.
2: De quoi était faite la cabane? Quel matériau?
0: Eh bien, c'était des branches qu'on ramassait aux alentours.
2: Oui, une cabane finalement.
0: Une cabane, voilà.
1: Une cabane humaine, Anne-Laure Pigache.
2: Oui, pleine d'humanité.
1: Pleine d'humanité.
2: Pleine d'humanité. Thierry Combes.
3: Oui.
2: Est-ce que vous aimez faire des surprises aux autres?
3: Alors, est-ce que j'aime faire des surprises aux autres? Oui, je crois que j'aime l'idée que d'embarquer parfois les gens sur des chemins et puis que finalement on prenne une autre route que celle qui semblait se dessiner au départ, par exemple. Ce genre de surprise.
2: Vous voulez dire pas... Oui, vous êtes sur quelque chose d'immatériel, j'ai l'impression.
3: Ah oui, c'était pas sur le côté aller dans une galerie marchande, acheter un cadeau pour faire une surprise. Ça, c'est plutôt un truc qui me rebute. Ouais, je suis pas trop fan de ça.
2: Et vous pourriez nous raconter la dernière surprise que vous avez faite à quelqu'un?
3: La dernière surprise que j'ai faite à quelqu'un?
2: Faite, pardon.
3: Alors, je dis ce qui me vient là comme ça?
2: Ah oui, c'est le principe de l'émission.
1: À fond.
3: Bah, je dirais que la mais très concrète, quoi. Ou alors, non, j'y vais. La dernière surprise, non, celle qui me vient là, bah, c'est par exemple d'avoir créé le spectacle qu'on a créé ici à Chalon.
2: Qui s'appelle L'Homme intègre et qui joue à 22h.
3: Oui, voilà, on n'est pas là pour faire la promo, mais c'est complet. Donc, c'est juste de se dire que peut-être pour faire un spectacle, il n'y a pas forcément nécessité de partir avec un comédien, qu'on peut faire tout ce travail-là et qu'en plus, ce comédien aurait une histoire particulière et liée à la mienne dans sa trajectoire de vie. Et que, enfin, moi, je vis ça un peu comme une surprise, quelque chose qui serait inattendu, inattendu, qui puisse surprendre les gens et faire que quand ils arrivent, au moment même où ils arrivent, ils se rendent compte que tout d'un coup, ce gars-là, c'est celui dont ils ont entendu parler il y a un an, ils en ont entendu parler il y a un an, et il est là devant eux, et que ça crée tout d'un coup peut-être une émotion supplémentaire, une surprise, puisque c'était le...
1: Thierry Combes, est-ce que quand vous arrivez tout à l'heure à l'école, que vous voyez la chemise de Nathalie Ril, c'est... Une petite surprise.
3: Je prendrais ça comme un clin d'œil sans vouloir.
1: Ah.
3: Voilà, je verrais plus ça comme un clin d'œil. Mais ça peut devenir une surprise. Mais je dirais que c'est un clin d'œil au départ. Oui,
2: Ce n'est pas préparé?
3: Parce que j'aime cette idée que les surprises, peut-être parfois, ne sont pas préparées et qu'elles deviennent des surprises parce qu'on sait les regarder. Elles sont peut-être pas comme ça visibles au premier regard, pas forcément visibles au premier regard. Pas forcément visibles au premier regard. Pas forcément visibles au premier regard. Et tout d'un coup, quand on regarde vraiment, on se dit, tiens, ça fait un petit peu quand même comme une surprise.
1: Mais alors, vous qui semblez un expert, est-ce que vous pouvez nous faire la différence, quand je dis nous, c'est bien nous, tous, toutes présentes ici, de différence ou grand écart, clin d'œil, surprise?
3: Là, par exemple, Mathias, puisque vous prenez la parole et que vous me posez cette question-là, pas plus tard que tout à l'heure, quand on était en train, voilà, on constatait qu'effectivement, comme cette émission est en public, on avait une espèce de surprise de découvrir que Laurent Coutouli, de Culture Commune, était présent.
1: Oui.
3: Il dirige cette scène nationale.
1: Oui.
3: Scène nationale qui est finalement le but, enfin, le point de départ de cette rencontre, puisque quand vous m'avez appelé, la première chose que vous m'avez dit, Mathias,
1: on
3: vous m'avez dit,
1: vu,
3: vous rappelez, on s'est vu à Culture Commune. Et ça m'a fait sourire d'imaginer qu'il était là, puisque nous sommes là, parce que peut-être un peu, et vous êtes dit, quand vous m'avez vu à Culture Commune, finalement, il n'a pas l'air si con.
1: C'est vrai que là où il est, en plus, sans dire là où il est presque entre nous deux, finalement.
3: C'est ça, et du coup, voilà. Et donc, ça, moi, je le vis comme un clin d'œil. Et
1: ça,
3: là, peut-être qu'on en parle, ça lui fait une surprise.
1: Voilà.
2: Ah.
3: Vous voyez la nuance? C'est avec nous, c'est un clin d'œil, et là, ça devient surprenant pour lui. Vous comprenez?
1: Oui, ok.
3: Voilà, je ne sais pas si Anne-Laure.
1: Oui, donc en fait.
2: J'ai à peu près suivi, je ne sais pas si tous les audits, mais ça marche. Non.
1: Si, là, je pense que si. Enfin, là, ça a l'air concret.
3: Bon, après,
1: si.
3: Il me semble.
2: Moi, je me pose...
1: S'il vous plaît.
2: Question. Du coup, pour resituer, vous avez invité, donc, pour le spectacle L'Homme intègre que présente Thierry Combes et Pocket Théâtre dans le festival. Donc c'est un homme qui ne savait pas qu'il pouvait jouer au théâtre et qui vient là à Chalon être comédien. Et alors la surprise, elle a été surprise, elle a été pour qui? Un jour, vous êtes arrivé, vous avez dit Shkadra, c'est son nom, pardon.
4: Shadrach.
2: J'ai envie de faire un spectacle avec vous. Est-ce que vous voulez bien être?
4: M'entendez. C'était très agréable de parler des cabanes. J'ai senti que c'était agréable. J'ai l'impression que je voyais un lieu. Est-ce que vous pourriez décrire ce lieu?
2: Cette rencontre.
3: Je vais d'abord poser la question si...
4: C'était un petit bosquet.
3: Très d'accord pour qu'on écrive un spectacle.
4: Dans la rue voisine de la maison.
3: Et ensuite... Bon, moi j'avais l'idée quand même derrière la tête de peut-être
4: bien la fois poser la question près, les arbres,
3: de l'interpréter, mais je me suis dit que c'était un
4: peu le lieu idéal
3: de lui demander en fait des communications WhatsApp.
1: Un parterre de ce bosquet.
3: Donc, quand je suis allé au Burkina pour le rencontrer, c'est là que je lui ai demandé. C'est-à-dire, au début, il a dit oui, hein, à écrire le spectacle sur sa trajectoire
4: un
3: de
4: prêt,
3: vie.
4: Un peu en pente. Oui.
3: C'est comme le fait d'avoir mis le doigt dans un engrenage. Mais enfin, il avait la liberté de dire non.
4: Et ensuite, ça faisait un plateau.
2: Et comment il a réagi quand vous lui avez dit je te propose d'être.
3: La première chose qu'il m'a dit, c'est je m'y attendais un peu.
2: Pourquoi
4: ça quand même.
3: Bah parce que je lui avais déjà demandé si on allait, si on pouvait écrire un spectacle sur sa trajectoire de vie, et en fait le sous-entendu, il l'avait senti.
2: Que ce serait l'interprète de sa propre vie.
3: Exactement.
4: Parce qu'il a fallu apprendre.
3: Ça, sans vouloir vous reprendre, c'est l'interprète de notre propre vie.
4: Il a fallu aussi trouver sa place.
5: Il a fallu trouver sa place dans...
4: Ben, au milieu de cette fratrie.
5: Oui.
4: Et donc, pour trouver sa place, il a fallu savoir s'affirmer à un moment donné. Voilà, que vous dire d'autre?
5: C'est déjà super. Merci, Nathalie. On va s'arrêter là pour cette première partie d'émission car il est 18h25 et on est déjà en retard pour retrouver le défi chrono de Marie-Laure Ditrieux.
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5: Bonsoir Marie-Laure.
2: Bonsoir Mathias.
5: Toujours un vrai plaisir de vous retrouver sur le plateau du flou sur la langue, même si c'est toujours un peu fugace.
2: Oui, merci.
5: On adore cette voix, vous avez. Eh bien, je plonge tout de suite ma main dans le grand sac du courrier des auditeurs auditrices. Oh, il fait un bruit. Hop. Alors, voici une question qui nous vient de Fontaine, le jeune Brice Hugonnet, qui vous pose cette question. Marie-Laure, est-ce que je suis à ma place?
2: Est-ce que je suis à ma place? Alors, est-ce que je suis à ma place? Est-ce que vous êtes à votre place? Est-ce que vous êtes toujours à votre place? Est-ce que parfois vous
7: gaugez dans une place qui n'est pas la vôtre?
2: Est-ce que vous vous déplacez avec... Qu'est-ce qui vous déplace? Ça vous émeut de... C'est fragile. Comment... De changer de place. De prendre... De prendre la place. Quelles sont vos stratégies pour quand on ne vous écoute pas, quand on ne vous considère pas, quand vous n'êtes pas légitime? C'est quoi votre stratégie pour... pour pouvoir un petit peu profiter de la situation sans forcément...
8: Suite du défi chrono de Marie-Laure Dutrieux.
2: Est-ce que prendre sa place, c'est forcément prendre la place de... de quelqu'un d'autre ou... La négo, elle se fait... Elle se fait à partir de quoi, exactement? Il est temps. Là, là, le chien, il est temps. Il est temps de prendre votre place. Non, mais allez-y, de toute façon, vous êtes légitime. Non, ne vous laissez pas avoir par les retours en arrière. Ok, une fragilité. Comment le petit oiseau trouve son espace sonore dans un spectre saturé comme Chalon-sur-Saône en plein festival? Comment défend-il sa place, ce tout petit oiseau?

0: Eh bien, merci Marie-Laure.
1: Mais avec plaisir, Mathias.
0: Toujours un plaisir d'avoir accès à vos témoignages, à vos expériences. Eh bien, nous, on va tenter d'intégrer ça, d'en faire quelque chose le temps d'une petite pause musicale avant de retrouver l'anachronique d'Anne-Julie Rollet. De quoi s'agit-il aujourd'hui, Anne-Julie ?
2: Eh bien, il s'agit de grand-papa.
0: Très bien. On arrive vers lui. À tout de suite.

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2: Mais

0: Et vous êtes toujours sur Radio Prévert au 105.9, c'est le flou sur la langue en direct de Chalon-sur-Saône, le festival Chalon dans la rue. Et nous retrouvons tout de suite l'anachronique d'Anne-Julie Roulet. Bonsoir Anne-Julie.
1: Bonsoir Mathias, chers auditeurs. Hier matin, après une nuit un peu compliquée, mêlant manque de sommeil et de petits vélos, je vais voir le spectacle 60 ans d'écoute. C'est une jolie prouesse de dérouler l'histoire du planning familial en forme de théâtre radiophonique. Les animatrices m'embarquent dans ce trajet d'archives, d'entretiens et de récits. Alors je pense à Grenoble, la ville où j'habite, qui a ouvert le premier planning familial en 1961. Me revient une discussion lors d'un repas de Noël en Alsace. C'est le moment où les familles ont toujours des choses à régler à l'aide de petits verres de vin blanc. En tout cas, dans ma famille, c'est devenu un rituel, le passage règlement de compte. J'ai environ 8 ans, je suis à table, au moment du fromage. Je suis entre mon père Jean et mon grand-père maternel, grand-papa Robert. La discussion est tendue. Je précise que grand-papa pense qu'avoir une fille n'est pas hyper intéressant, sauf peut-être pour tenir un parapluie en cas d'orage. Le ton monte. Il parle d'avortement, et je ne sais pas ce que c'est. Mais je me tourne vers ma mère et elle se liquéfie, en face de moi. Et ma grand-mère Emma débarrasse la table. Je ne comprends rien, mais les principales intéressées se taisent. Je demande discrètement à mon grand frère, mais c'est quoi l'avortement? Il me dit, c'est quand tu enlèves le bébé du ventre de la maman avant qu'il naisse. Je suis tétanisée, je vois grand-papa qui s'insurge au sujet de la loi qui autorise l'avortement. Il s'engueule carrément. J'entends mon père dire qu'il a pratiqué des avortements clandestins. Mon grand-père le traite d'assassin. J'entends gauche, droite, Jésus, Georges Marchais et le pape. Alors oui, merci aux animatrices radio de l'escarpée, et de ce spectacle, 60 ans d'écoute, de prendre ce temps pour nous redire à quel point c'est un droit fondamental et nécessaire. Et me vient donc la question, mais combien de fois faut-il y revenir ?
0: Eh bien merci Anne-Julie Roulet pour cette question sacrément bien envoyée. On la répétera. Et en tout cas, en ce qui nous concerne, on va retrouver tout de suite nos deux invités, Thierry Combe et Nathalie Ril.
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3: On reprend le débat avec Nathalie Ril et Thierry Combe. Dans la préparation de l'émission, vous avez tous les deux évoqué à quel point faire du lien était quelque chose d'important pour vous, de constructif. Et j'aimerais bien savoir comment vous vous y prenez les uns les autres pour faire du lien. Cette question s'adresse à toutes les personnes autour de la table. Parce que ça t'a vraiment un alignement la fin d'avoir
4: d'arrêter la dedans.
1: Mais purfus une bonne distance du vieux. C'est une bonne distance, puis il fait mille choses.
4: Dedans. Des doigts, de doux, d'une grosse grande. Des doigts quand même.
3: J'attrape ce que je trouve intéressant dans ce qu'elle a dit, Thierry Combe, c'est que justement, dans la matière de soins, à l'hôpital, dans les EHPAD, dans les ADRA, il y a des gens qui prennent en charge d'autres personnes. La question de vavement est très, très importante. On a travaillé avec Angela Raleigh dans un EHPAD. Maintenant, des ADRA, d'Alia, on fait d'Alia. On s'occupe de personnes âgées, on s'occupe de gens qui sont malades. À part ça, la question de vavement, elle est appartenue par l'Alia. Alors,
4: oui.
3: Qu'est-ce que vous avez dit?
1: Vous êtes bien habitué.
4: De Did à.
5: Iskizini, mais avec Nitilini. Iskizimi, Nitili, c'est vrai que j'ai hippé qui pile les périls pour qu'il ait pris un petit peu, parce que j'ai senti que c'était être une sérieté un petit peu comme ça. Et tu sais, il y a ici des expériences, des vivimi, des titimi, j'imagine, des choses à dire, c'est les choses, puis.
6: Avazakat, Natala, c'est la Cassia d'Alia, à l'Aza.
7: Alors, mais je voudrais recuter une expérience que j'ai vécue hier sur le festival. Je suis allée.
5: Merci Becky.
7: Je suis allée au bal du monstre du Mestru. C'était Square Chebus. Et les deux, il était vraiment original parce que. Il y avait une soixantaine de musiciens sur le plateau. Le spectateur avait la possibilité de tirer une carte pour participer au bal du Suvuge. Et ce bal des sauvages, ils allaient chercher un dugusmeux qu'on ne pouvait plus le reconnaître du tout. Et c'était intéressant parce que malgré tout, j'avais remarqué que les hommes. Portaient tous de jolis costumes de femmes et les femmes avaient des costumes très différents. Et donc
6: le Cassia d'Alia, Natala, reste la Cassia d'Alia.
7: Absolument. Et le feu, les l'orchestre était là
5: pour mener la danse. Il est avec lui. Hein.
7: Se sont mis à danser, guidés par les danseurs professionnels. Les spectateurs étaient complètement partie prenante et tout cela était très beau parce que. Super.
5: Merci, Percy Timénier, je n'étais lyrique.
1: C'est vraiment beau, Timénier. Merci, monsieur.
5: J'ai vu revenir sur l'histoire des vivimi et des titimi parce que c'est vrai que j'aime bien vivier. J'aime bien vivier, j'ai l'impression que c'est plus vélérisé ici, une rélicie. Je ne sais pas si vous avez cette expérience littérique. D'adore, d'être vraiment d'aussi, de donner de la d'adeur dans une donation, du temps des dents doux. Vous parliez, par exemple, dedans, on allait dans l'attente, tous les deux, dans la dentine, et tout d'un coup, on se doudoyait, et bien, j'ai l'impression que tu serais très dressieux. Vous voyez
4: Je vois très, très bien. Je vois très bien ce que vous voulez dire, mais j'avoue que moi, de mon côté, j'y vois plus de la distance, hein, au risque de me répéter, que de la proximité. Distance. Moi, pour moi, le tutoiement, mais ça m'arrive même de tutoyer des groupes, vous voyez, par exemple.
1: C'est-à-dire, est-ce que vous pouvez le faire?
4: Je peux de tutoyer un groupe?
1: Oui, nous.
4: Je vais le faire, du coup, de tutoyer le groupe. Je te demande, salut, on est bien, tu trouves pas qu'on est bien là tous ensemble?
3: On pourrait tout à fait tutoyer les auditrices qui nous écoutent.
4: On pourrait, et tu es pas... chers auditeurs et auditrices, est-ce que tu trouves pas qu'on passe un bon moment tous ensemble?
3: Est-ce que c'est pas une technique de clown de tutoyer le public?
4: Alors, je sais pas, comme vous voulez, mais est-ce que vous seriez en train de dire que je suis un clown?
3: Pourquoi pas?
4: Oui, c'est vrai, c'est pas forcément...
1: C'est un compliment.
4: Tout à fait, donc c'est comme ça que je le prends.
7: Mais on peut aussi vous voyer avec beaucoup de chaleur et tutoyer avec une certaine distance.
5: Je suis tellement d'accord avec vous, Nathalie Ré. J'adore quand vous dites ça. J'adore.
1: Une complicité.
5: J'ai envie de dire tout dans le bide.
3: Moi, j'aimerais bien entendre les uns les autres. La dernière fois que vous avez gagné, vaincu un petit challenge, je vous ai dit, là, c'était pas gagné et j'ai réussi à faire du lien.
4: Oh, bah, c'est...
6: Je dirais
3: dirais que c'était mignon pour l'instant.
0: Volontaire et
4: pour rire.
7: Réussi.
3: Je reviens.
4: Si souvent.
1: Ils sont là.
7: Paris.
4: Ils sont ensemble.
3: Hyper.
0: Hop.
4: Mais pas surpris.
3: À saisir, quoi.
7: Satisfait.
1: Et hop, le prix saut.
3: Après.
4: Voilà, quoi.
3: Confiance au.
7: Quand même.
0: Profite.
3: Il va revenir.
4: Ça vous convenait ?
7: Graine. C'est...
1: L'œil.
4: Ma réponse, en tout cas.
3: Gars.
7: Gagné.
3: Vraiment.
1: De nous voir.

0: Marie, est-ce que vous pourriez partager avec nous la dernière fois que vous avez, comme ça, un peu gagné la bataille du lien?
1: Alors, c'est une question quand même assez difficile. Il va me demander un temps de réflexion. Mais je pense que... des formations, notamment, et certains dans le public vont se reconnaître, des formations autour de climat scolaire, où on apprend à se connaître, à connaître l'autre. Je pense qu'à l'issue de ces formations, j'arrive à créer du lien. C'est le sentiment que j'ai eu.
0: Et comment vous vous y prenez concrètement ?
1: Alors, il y a beaucoup d'étapes, mais... par le jeu, par une mise en confiance, à travers des petites activités ludiques, et puis petit à petit, on ajoute d'autres activités. On a toujours un feedback après pour savoir à quoi ça sert. Et en général, les gens repartent ravis de ces formations qui changent un peu des choses imposées par l'institution.
0: Vous avez l'impression que vous pouvez entrer en lien avec l'institution quand vous êtes enseignante ?
1: Je regarde si je mets pas ma carrière en péril. oui, parce que d'une certaine manière, je représente aussi à ma manière l'institution, donc j'essaie de montrer une figure humaine pour revenir à l'humanité de l'institution.
0: Et ça va, vous vous dites, ça crée pas des polarités en vous antagonistes ?
1: J'essaie en tout cas de rester au clair avec mes valeurs profondes. C'est pas toujours évident, mais je crois que j'y arrive quand même.
0: Eh bien, peut-être vous pouvez laisser vos coordonnées aux auditeuristes et puis aux gens qui sont là, parce que je pense que c'est un peu le non, Thierry Combe, vous qui bossez quand même avec les politiques publiques, c'est un peu quand même notre défi de réussir à... Cette question d'humanité dans l'institution, c'est quand même pas facile.
2: Ah, vous savez, moi je crois que de toute façon, les institutions ne peuvent pas vivre sans être incarnées par des personnes. Et en fait, les institutions, c'est d'abord des gens. Et donc il faut que c'est les gens qui font les institutions. Donc,
3: Et comment vous arrivez à déployer cet optimisme, Thierry Combe, c'est
2: les institutions, c'est non. Alors ce que je suis en train de vous dire, c'est qu'effectivement, il faut tomber sur les bonnes personnes. Et ça peut arriver que dans des institutions, ça soit pas toujours les bonnes qui soient là pour les incarner.
0: Alors
2: là, vous allez me dire, mais qu'est-ce qui fait une bonne et une mauvaise personne
3: devant ses postes?
2: C'est un peu comme les chasseurs. Qu'est-ce qui fait une bonne ou une mauvaise personne? Un peu comme le chat. Là, vous allez me demander qu'est-ce qui fait une bonne ou une mauvaise personne. Vous allez me demander qu'est-ce qui fait une bonne ou une mauvaise personne.
0: Dans une institution.
2: Et c'est vrai que là, on rentre dans un débat.
3: Nathalie Riel, est-ce que vous pensez que si on faisait faire des cabanes aux gens qui travaillent dans les institutions,
2: qu'est-ce qui est mauvais?
3: Qu'est-ce que ça...
1: Eh bien, je pense que ça développerait l'esprit de coopération, parce que il faut être plusieurs pour faire une cabane.
0: On peut se donner
3: avec vous, Nathalie Riel, je suis avec vous.
0: Autour de cette table, moi,
3: je les veux, ces vacances en Lozère.
2: Et moi, si vous me permettez, j'ai envie de vous dire qu'il faut qu'on se fasse des cabanes avec des idées plutôt qu'avec des branches.
3: Oh là là là là.
2: Et c'est ça qui va faire qu'on va être ensemble. Merci public, merci chers auditeurs.
3: Eh bien,
4: c'est tellement vrai.
3: Temps d'une pause.
4: Vrai.
3: Et nous allons continuer à éclaircir le sujet.
0: Le temps d'une pause.
3: Et nous continuons à éclaircir le sujet.
2: Le temps d'une pause. Et nous continuons à éclaircir le sujet. Le temps d'une pause. Et nous continuons à éclaircir le sujet. Le temps d'une pause et nous continuons à éclaircir le sujet. Le temps d'une pause et nous continuons à éclaircir le sujet. Le temps d'une pause et nous continuons à éclaircir le sujet.
4: Le temps d'une pause et nous continuons à éclaircir le sujet.
2: Le temps d'une pause et nous continuons à éclaircir le sujet.
4: Le temps d'une pause et nous continuons à éclaircir le sujet.
2: Le temps d'une pause et nous continuons à éclaircir le sujet.
4: Le temps d'une pause et nous continuons à éclaircir le sujet. Le temps d'une pause et nous continuons à éclaircir le sujet. Le temps d'une pause et nous continuons à éclaircir le sujet. Le temps d'une pause et nous continuons à éclaircir le sujet. Le temps d'une pause et nous continuons à éclaircir le sujet. Le temps d'une pause et nous continuons à éclaircir le sujet. Le temps d'une pause et nous continuons à éclaircir le sujet. Le temps d'une pause et nous continuons à éclaircir le sujet. Le temps d'une pause et nous continuons à éclaircir le sujet. Le temps d'une pause et nous continuons à éclaircir le sujet.
3: Le temps d'une pause et nous continuons à éclaircir le sujet. Le temps d'une pause et nous continuons à éclaircir le sujet. Le temps d'une pause et nous continuons malgré tout à éclaircir le sujet. Le temps d'une pause et nous continuons à éclaircir le sujet.
2: Très bien.
5: On continue ?
3: Eh bien, j'ai l'impression à éclaircir le sujet.
5: Oui, moi j'aime bien les exemples. Alors, est-ce qu'on sur cette histoire d'institution, est-ce que vous pourriez raconter, parce que là, je vais profiter d'avoir deux personnes complètement optimistes et qui ont la foi là dans l'émission. Merci. La dernière fois que justement vous avez senti un exemple, quoi, donner des exemples. La dernière fois que vous avez pu rencontrer des institutions incarnées par des personnes qui vous permettent de continuer à avancer, un petit public.
2: Ah ben, écoutez, Nathalie, je vous allez-y.
1: Alors moi, je voudrais rendre hommage. Je voudrais rendre hommage à
2: allez-y. Nathalie.
1: Je voudrais rendre hommage à mon ancien supérieur qui est parti à la retraite et qui, excusez-moi, j'ai les yeux qui brûlent en fait, c'est pas, voilà, j'ai les yeux qui brûlent, qui est parti à la retraite et qui nous faisait une totale confiance et puisqu'il nous est une totale confiance, on avait envie de lui rendre au centuple en donnant le meilleur de nous-mêmes. Voilà. Merci.
4: Un représentant de l'institution, du coup, qui
1: absolument.
4: Qui vous a marqué ?
1: Oui, voilà. Qui m'a marqué parce que par son humanité, on y revient toujours, mais
4: elle est là, vraiment présente.
1: Absolument. Mais ouais, c'est sans humanité, c'est beaucoup plus difficile d'avancer.
3: Bah, c'est pénible, surtout.
1: Et donc voilà.
4: Elle vient se loger parfois, l'humanité, à des endroits qu'on ne soupçonne pas, non ?
1: Oui, absolument. Ouais. Absolument.
6: Mais bon, on va peut-être dire un bon fif, mais je crois aussi que l'institution, elle vient complètement broyer les gens pour pas se voiler la face quand même.
3: Mais peut-être on peut donner un petit peu de courage à ceux qui tentent de les d'investir ces institutions. La roue peut tourner.
4: Voilà.
2: Bien sûr.
4: Exactement.
6: La roue peut tourner, oui, la roue qui broie, excusez-moi, mais je trouve que...
4: Ouais, dis donc...
6: Moi, c'est peut-être mon passé anarchiste qui s'exprime, mais je crois que l'institution en elle-même contient le fait de broyer les individus, parce que quand il y a des énergies un petit peu qui essaient de se déployer, ça met tout le monde à mal. C'est aussi ça, l'institution, faut pas
4: là,
6: raconter
4: vous
6: que
4: nous
6: des choses qui nous mettent d'accord.
4: Ah oui, vous nous séchez.
6: Ah ouais, Péricombe.
7: Oui, mais non, mais tu dis pas qu'on est au pays des bisounours. Je suis pas en train de vous dire ça. Non, je suis en train de vous dire que malgré et fait, effectivement, une institution, ça rassemble des gens. On sait bien que ça, il y a le fameux putain de facteur humain qui crée du coup tout de suite des problématiques qui font qu'à un moment donné, ben voilà, ça pèse. Donc du coup, c'est tout. Mais ce que je veux dire, c'est que malgré tout et malgré les institutions qui pèsent, il y a la possibilité à l'endroit où on est, on a le pouvoir sur les choses.
3: Eh bien, moi, j'ai envie de profiter de votre enthousiasme, Thierry Combe, pour vous emmener dans un nouvel espace, pour justement attraper ce mot de l'institution et en faire peut-être de la pâte à modeler.
7: Eh bien, très bien, Mathias, j'ai envie de vous suivre.
3: Allez.
0: Donc, pour nos auditrices, tout s'agite autour du plateau radio. Anne-Julie Rollet est partie rejoindre son Revox B77. Thierry Combe et Mathias Forge quittent le plateau radio pour aller dans un autre espace. Johan Coste est en train d'installer une situation de spectacle. Mathias Forge met une cape rouge sur les épaules de Thierry Combe. Nathalie Ril et moi-même restons au bord de la table. Nathalie Ril, ça va, vos yeux ?
1: Ça va mieux, merci.
0: Mathias Forge fait des confidences à l'oreille de Thierry Combe, auxquelles nous n'avons pas accès car sa voix n'est plus amplifiée. Un moment de silence, de suspension. Il se prépare à une surprise. Ils envoient des idées dans les airs. Avec leurs mains, ils façonnent un futur proche, se font des bonnes blagues. Thierry Combe, vous allez faire une spécudence avec le mot institution. C'est à vous.
7: Avec le mot institution, je l'entends.
8: Vous pouvez commencer à le prononcer sous votre nom.
7: Un.
8: Oui, par exemple. Voilà.

0: Merci Mathias.
1: Cascade. 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

0: Nathalie Riel, je profite de ce petit moment de calme avec vous pour savoir qu'est-ce que vous ressentiez quand vous étiez face à une classe de tout petits enfants en première année de maternelle.
1: Alors, en fait, j'ai eu une seule fois dans ma vie des tout petits de maternelle. C'était en tout début de carrière et je commençais ma carrière à l'étranger, en Pologne. J'avais donc devant moi 12 petits Polonais, un petit Français et 6 petits Anglais. Et j'étais bien en peine, je sais pas si j'ai le temps de vous raconter une anecdote,
0: oui,
1: mais le premier mot polonais que j'ai appris, c'était chouchou, parce que à la récréation, il y a une petite qui me tirait en me disant chouchou, chouchou, et moi je savais pas ce que c'était chouchou, donc j'attendais. Et la pauvre petite s'est fait pipi dessus. Et je n'ai plus jamais oublié le mot chouchou qui voulait dire pipi.
0: Merci pour ce recadrage linguistique, Nathalie Riel. Il est l'heure de retrouver Grégoire Anton pour l'oracle cassette.

0: Radio Prévert au 105.9. Grégoire Anton nous rejoint pour son oracle cassette. Vous entendez la mélodie qui le précède. Il arrive du fond des steppes, chevauchant un mystérieux animal à deux pattes. Des étoiles font danser sa cape dorée. Sa besace est remplie de mystères et de sons épurés. Il avance, confiant, pour répondre à nos questions venues des profondeurs. Grégoire Anton.
1: Oui.
0: Quelle est votre géographie ?
1: Est-ce que vous pouvez la répéter, s'il vous plaît ?
0: Quelle est votre géographie ?
1: Ma géographie. Ma géographie. La géographie de Grégoire Anton. D'accord. Alors, c'est parti, la géographie de Grégoire Anton. Oui. Qu'est-ce, comment ? Ma géographie. Oui ? Bah oui, pourquoi pas. Ok. Ma géographie à moi.

quelque chose. Je sens qu'il y a quelque chose de brutal. À gauche. C'est pas unanime, c'est pas une voix, c'est pas ça. Ah, il y a quelque chose de fluo qui sent mauvais en même temps.

Moi. C'est tout un... S'il fallait en parler simplement, je... Alors...

0: vachement, ça me prend à des endroits, je m'attendais pas du tout. En tout cas, les cassettes répondent d'une façon magnifique. Si vous me rejoignez encore un peu, je ne suis pas mécontent parce que ça arrive de toutes parts et ça ne répond plus.
1: Ah.

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